0: mourir.
1: Ecclésiaste, chapitre 1. Parole de l'Ecclésiaste, fils de David, roi de Jérusalem. Vanité des vanités, dit l'Ecclésiaste, vanité des vanités, tout est vanité. Quel avantage revient-il à l'homme de toute la peine qu'il se donne sous le soleil? Une génération s'en va, une autre vient, et la terre subsiste toujours. Le soleil se lève, le soleil se couche, il soupire après le lieu d'où il se lève de nouveau. Le vent se dirige vers le midi, tourne vers le nord. Puis il tourne encore et reprend les mêmes circuits. Tous les fleuves vont à la mer, et la mer n'est point remplie. Il continue où il se dirige. Toutes choses sont en travail au-delà de ce qu'on peut dire. L'œil ne se rassasie pas de voir, et l'oreille ne se lasse pas d'entendre. Celui qui a été, c'est ce qui sera, et ce qui s'est fait, c'est ce qui se fera. Il n'y a rien de nouveau sous le soleil. S'il est une chose dont on dise, vois ceci, c'est nouveau, cette chose existait déjà dans les siècles qui nous ont précédés. On ne se souvient pas de ce qui est ancien, et ce qui arrivera dans la suite ne laissera pas de souvenir chez ceux qui vivront plus tard. Moi, l'Ecclésiaste, j'ai été roi d'Israël à Jérusalem. J'ai appliqué mon cœur à rechercher et à sonder par la sagesse tout ce qui se fait sous les cieux. C'est là une occupation pénible, à laquelle Dieu soumet les fils de l'homme. J'ai vu tout ce qui se fait sous le soleil. Et voici, tout est vanité et poursuite du vent. Ce qui est courbé ne peut se redresser, et ce qui manque ne peut être compté. J'ai dit en mon cœur, voici, j'ai grandi et surpassé en sagesse tous ceux qui ont dominé avant moi sur Jérusalem. Et mon cœur a vu beaucoup de sagesse et de science. J'ai appliqué mon cœur à connaître la sagesse et à connaître la sottise et la folie. J'ai compris que cela aussi sent. Car avec beaucoup de sagesse, on a beaucoup de chagrin, et celui qui augmente sa science augmente sa douleur. L'Ecclésiaste, chapitre 2. J'ai dit en mon cœur, allons, je t'éprouverai par la joie, et tu goûteras le bonheur. Et voici, c'est encore là une vanité. J'ai dit du rire, insensé, et de la joie, à quoi sert-elle? Je résolus en mon cœur de livrer ma chair au vin, tandis que mon cœur me conduirait avec sagesse, et de m'attacher à la folie, jusqu'à ce que je visse ce qu'il est bon pour les fils de l'homme de faire sous les cieux pendant le nombre des jours de leur vie. J'exécutai de grands ouvrages, je me bâtis des maisons, je me plantai des vignes, je me fis des jardins et des vergers, et j'y plantai des arbres à fruits de toute espèce. Je me créai des étangs pour arroser la forêt où croissaient les arbres. J'achetai des serviteurs et des servantes, et j'eus leurs enfants nés dans la maison. Je possédais des troupeaux de bœufs et de brebis, plus que tous ceux qui étaient avant moi dans Jérusalem. Je m'amassai de l'argent et de l'or, et les richesses des rois et des provinces. Je me procurai des chanteurs et des chanteuses, et les délices des fils de l'homme, des femmes en grand nombre. Je devins grand, plus grand que tous ceux qui étaient avant moi dans Jérusalem. Et même ma sagesse demeura avec moi. Tout ce que mes yeux avaient désiré, je ne les en ai point privés. Je n'ai refusé à mon cœur aucune joie, car mon cœur prenait plaisir à tout mon travail

0: et c'est la part qui m'en est revenue. Puis j'ai considéré tous les ouvrages que mes mains avaient faits, et la peine que j'avais prise à les exécuter. Et voici, tout est vanité et poursuite du vent, et il n'y a aucun avantage à tirer de ce qu'on fait sous le soleil. Alors j'ai tourné mes regards vers la sagesse, et vers la sottise et la folie. Car que fera l'homme qui succédera au roi? Ce qu'on a déjà fait. Et j'ai vu que la sagesse a de l'avantage sur la folie, comme la lumière a de l'avantage sur les ténèbres. Le sage a ses yeux à la tête, et l'insensé marche dans les ténèbres. Mais j'ai reconnu aussi qu'ils ont l'un et l'autre un même sort. Et j'ai dit en mon cœur, « J'aurai le même sort que l'insensé. Pourquoi donc ai-je été plus sage ?» Et j'ai dit en mon cœur que c'est encore là une vanité. Car la mémoire du sage n'est pas plus éternelle que celle de l'insensé, puisque déjà les jours qui suivent, tout est oublié. Et quoi ? Le sage meurt aussi bien que l'insensé. Et j'ai haï la vie, car ce qui se fait sous le soleil m'a déplu, car tout est vanité et poursuite du vent. J'ai haï tout le travail que j'ai fait sous le soleil, et dont je dois laisser la jouissance à l'homme qui me succédera. Et qui sait s'il sera sage ou insensé ? Cependant, il sera maître de tout mon travail, de tout le fruit de ma sagesse sous le soleil. C'est encore là une vanité. Et j'en suis venu à livrer mon cœur au désespoir à cause de tout le travail que j'ai fait sous le soleil. Car tel homme a travaillé avec sagesse et science et avec succès, et il laisse le produit de son travail à un homme qui ne s'en est point occupé. C'est encore là une vanité et un grand mal. Que revient-il en effet à l'homme de tout son travail et de la préoccupation de son cœur, objet de ses fatigues sous le soleil? Tous ses jours ne sont que douleurs, et son partage n'est que chagrin. Même la nuit son cœur ne repose pas. C'est encore là une vanité. Il n'y a de bonheur pour l'homme qu'à manger et à boire et à faire jouir son âme du bien-être au milieu de son travail. Mais j'ai vu que cela aussi, qui en effet peut manger et jouir si ce n'est moi? Car il donne à l'homme qui lui est agréable la sagesse, la science et la joie. Mais il donne au pêcheur le soin de recueillir et d'amasser afin de donner à celui qui est agréable à Dieu. C'est encore là une vanité et la poursuite du vent. L'Ecclésiaste, chapitre 3. Il y a un temps pour tout, un temps pour toutes choses sous les cieux, un temps pour naître et un temps pour mourir, un temps pour planter et un temps pour arracher ce qui a été planté, un temps pour tuer et un temps pour guérir, un temps pour abattre et un temps pour bâtir, un temps pour pleurer et un temps pour rire, un temps pour se lamenter et un temps pour danser, un temps pour lancer des pierres et un temps pour ramasser des pierres, un temps pour embrasser et un temps pour s'éloigner des embrassements, un temps pour chercher et un temps pour perdre, un temps pour garder et un temps pour jeter, un temps pour déchirer et un temps pour coudre, un temps pour se taire et un temps pour parler, un temps pour aimer et un temps pour haïr, un temps pour la guerre et un temps pour la paix. Quel avantage celui qui travaille retire-t-il de sa peine? J'ai vu à quelle occupation Dieu soumet. Il fait toutes choses belles en son temps, dans leur cœur la pensée de l'éternité, bien que l'homme ne puisse pas saisir l'œuvre que Dieu fait du commencement jusqu'à la fin. J'ai reconnu qu'il n'y a de bonheur pour eux qu'à se réjouir et à se donner du bien-être pendant leur... Mais que, si un homme mange et boit, et jouit du bien-être au milieu de tout son travail, c'est là un don de Dieu. J'ai reconnu que tout ce que Dieu fait durera toujours, qu'il n'y a rien à y ajouter et rien à en retrancher, et que Dieu agit ainsi afin qu'on le craigne. Ce qui est a déjà été... Et ce qui sera a déjà été, et Dieu ramène ce qui est passé. J'ai encore vu sous le soleil qu'au lieu établi pour juger, il y a de la méchanceté, et qu'au lieu établi pour la justice, il y a de la méchanceté, J'ai dit en mon cœur, Dieu jugera le juste et le méchant, car il y a là un temps pour toute chose et pour toute œuvre. J'ai dit en mon cœur, au sujet des fils de l'homme, que Dieu les éprouverait, et qu'eux-mêmes verraient qu'ils ne sont que des bêtes. Car le sort des fils de l'homme et celui de la bête est pour eux un même sort. Comme meurt l'un, ainsi meurt l'autre. Ils ont tous un même souffle, et la supériorité de l'homme sur la bête est nulle, car tout est vanité. Tout va dans un même lieu, tout a été fait de la poussière, et tout retourne à la poussière. Qui sait si le souffle des fils de l'homme monte en haut, et si le souffle de la bête descend en bas dans la terre? Et j'ai vu qu'il n'y a rien de mieux pour l'homme que de se réjouir de ses œuvres. C'est là sa part. Car qui le fera jouir de ce qui sera après lui? L'Ecclésiaste, chapitre 4. J'ai considéré ensuite toutes les oppressions qui se commettent sous le soleil. Et voici, les opprimés sont dans les larmes, et personne qui les console. Ils sont en butte à la violence de leurs oppresseurs, et personne qui les console. Et j'ai trouvé les morts qui sont déjà morts plus heureux que les vivants qui sont encore vivants, et plus heureux que les uns et les autres, celui qui n'a point encore existé et qui n'a pas vu les mauvaises actions qui se commettent sous le soleil. J'ai vu que tout travail et toute habileté dans le travail cousit de l'homme à l'égard de son prochain. C'est encore là une vanité et la poursuite du vent. L'insensé se croise les mains et mange sa propre chair. Mieux vaut une main pleine avec repos que les deux mains pleines avec travail et poursuite du vent. J'ai considéré une autre vanité sous le soleil. Tel homme est seul et sans personne qui lui tienne de près. Il n'a ni fils ni frère, et pourtant son travail n'a point de fin, et ses yeux ne sont jamais rassasiés de richesses. Pour qui donc est-ce que je travaille et que je prive mon âme de jouissance? C'est encore là une vanité et une chose mauvaise. Deux valent mieux qu'un, parce qu'ils retirent un bon salaire de leur travail. Car si l'un relève son compagnon. Mais malheur à celui qui est seul et qui tombe, sans avoir un second pour le relever. De même, si deux couchent ensemble, ils auront chaud. Mais celui qui est seul, comment aura-t-il chaud? Et si quelqu'un est plus fort qu'un seul, les deux peuvent lui résister, et la corde à trois fils ne se rompt pas facilement. Mieux vaut un enfant pauvre et sage qu'un roi vieux et insensé qui ne sait plus écouter les avis, car il peut sortir de prison pour régner, et même être né pauvre dans son royaume. J'ai vu tous les vivants qui marchent sous le soleil entourer l'enfant qui devait succéder au roi et régner à sa place. Il n'y avait point de fin à tout ce peuple, à tous ceux à la tête desquels il était. Et toutefois, ceux qui viendront après ne se réjouiront pas à son sujet, car c'est encore là une vanité et la poursuite du vent. Prends garde à ton pied lorsque tu entres dans la maison de Dieu, et approche-toi pour écouter, plutôt que pour offrir le sacrifice des insensés, car ils ne savent pas qu'ils font mal. L'Ecclésiaste, chapitre 5. Ne te presse pas d'ouvrir la bouche, et que ton cœur ne se hâte pas d'exprimer une parole devant Dieu. Car Dieu est au ciel, et toi sur la terre. Que tes paroles soient donc peu nombreuses. Car si les songes naissent de la multitude des occupations, la voix de l'insensé se fait entendre dans la multitude des paroles. Lorsque tu as fait un vœu à Dieu, ne tarde pas à l'accomplir, car il n'aime pas les insensés. Accomplis le vœu que tu as fait. Mieux vaut pour toi ne point faire de vœu que d'en faire un et de ne pas l'accomplir. Ne permets pas à ta bouche de faire pécher ta chair. Et ne dis pas en présence de l'envoyé que c'est une inadvertance. Pourquoi Dieu s'irriterait-il de tes paroles et détruirait-il l'ouvrage de tes mains? Car s'il y a des vanités dans la multitude des songes, il y en a aussi dans beaucoup de paroles. C'est pourquoi crains Dieu. Si tu vois dans une province le pauvre opprimé et la violation du droit et de la justice, ne t'en étonne point. Car un homme élevé est placé sous la surveillance d'un autre plus élevé, et au-dessus d'eux, il en est de plus élevé encore. Un avantage pour le pays à tous égards, c'est un roi honoré du pays. Celui qui aime l'argent n'est pas rassasié par l'argent, et celui qui aime les richesses n'en profite pas. C'est encore là une vanité. Quand le bien abonde, ceux qui le mangent abondent. Et quel avantage en revient-il à son possesseur, sinon qu'il le voit de ses yeux? Le sommeil du travailleur est doux, qu'il y ait peu ou beaucoup à manger. Mais le rassasiement du riche ne le laisse pas dormir. Il est un mal grave que j'ai vu sous le soleil, des richesses conservées pour son malheur par celui qui les possède. Ces richesses se perdent par quelque événement fâcheux. Il a engendré un fils, et il ne reste rien entre ses mains. Comme il est sorti du ventre de sa mère, il s'en retourne nu, ainsi qu'il était venu, et pour son travail, il n'emporte rien qu'il puisse prendre dans sa main. C'est encore là un mal grave. Il s'en va comme il était venu. Et quel avantage lui revient-il d'avoir travaillé pour du vent? De plus, toute sa vie, il mange dans les ténèbres, et il a beaucoup de chagrin, de maux et d'irritation. Voici ce que j'ai vu. C'est pour l'homme une chose bonne et belle de manger et de boire et de jouir du bien-être au milieu de tout le travail qu'il fait sous le soleil, pendant le nombre des jours de vie que Dieu lui a donné, car c'est là sa part. Mais si Dieu a donné à un homme des richesses et des biens, s'il l'a rendu maître d'en manger, d'en prendre sa part, et de se réjouir au milieu de son travail, c'est là un don de Dieu. Car il ne se souviendra pas beaucoup des jours de sa vie, parce que Dieu répand la joie dans son cœur. L'Ecclésiaste, chapitre 6. Il est un mal que j'ai vu sous le soleil et qui est fréquent parmi les hommes. Il y a tel homme à qui Dieu a donné des richesses, des biens et de la gloire, et qui ne manque pour son âme de rien de ce qu'il désire, mais que Dieu ne laisse pas maître d'en jouir, car c'est un étranger qui en jouira. C'est là une vanité et un mal grave. Quand un homme aurait 100 fils, vivrait un grand nombre d'années, et que les jours de ces années se multiplieraient, si son âme ne s'est point rassasiée de bonheur, et si de plus il n'a point de sépulture, je dis qu'un autre que lui. Car il est venu en vain, il s'en va dans les ténèbres, et son nom reste couvert de ténèbres. Il n'a point vu, il n'a point connu le soleil, il a plus de repos que cet homme. Et quand celui-ci vivrait 2 fois 1000 ans, sans jouir du bonheur, tout ne va-t-il pas dans un même lieu? Tout le travail de l'homme est pour sa bouche, et cependant ses désirs ne sont jamais satisfaits. Car quel avantage le sage a-t-il sur l'insensé? Quel avantage a le malheureux qui sait se conduire en présence des vivants? Ce que les yeux voient est préférable à l'agitation des désirs. C'est encore là une vanité et la poursuite du vent. Ce qui existe a déjà été appelé par son nom, c'est que celui qui est homme ne peut contester avec un plus fort que lui. S'il y a beaucoup de choses, il y a beaucoup de vanité. Quel avantage en revient-il à l'homme? Car qui sait ce qui est bon pour l'homme dans la vie, pendant le nombre des jours de sa vie de vanité, qu'il passe comme une ombre? Et qui peut dire à l'homme ce qui sera après lui sous le soleil? L'Ecclésiaste, chapitre 7. Une bonne réputation vaut mieux que le bon parfum, et le jour de la mort que le jour de la naissance. Mieux vaut aller dans une maison de deuil que d'aller dans une maison de festin, car c'est là la fin de tout homme, et celui qui prend la chose à cœur. Mieux vaut le chagrin que le rire, car avec un visage triste, le cœur peut être content. Le cœur des sages est dans la maison de deuil, et le cœur des insensés dans la maison de joie. Mieux vaut entendre la réprimande du sage que d'entendre le chant des insensés. Car comme le bruit des épines sous la chaudière, ainsi est le rire des insensés. c'est encore là une vanité. L'oppression rend insensé le sage, et les présents corrompent le cœur. Mieux vaut la fin d'une chose que son commencement. Mieux vaut un esprit patient qu'un esprit hautain. Ne te hâte pas en ton esprit de t'irriter, car l'irritation repose dans le sein des insensés. Ne dis pas « D'où vient que les jours passés étaient meilleurs que ceux-ci » car ce n'est point par sagesse que tu demandes cela. La sagesse vaut autant qu'un héritage, et même plus pour ceux qui voient le soleil. Car à l'ombre de la sagesse on est abrité comme à l'ombre de l'argent. Mais un avantage de la science, c'est que la sagesse fait vivre ceux qui la possèdent. Regarde l'œuvre de Dieu. Qui pourra redresser ce qu'il a courbé? Au jour du bonheur, sois heureux, et au jour du malheur, réfléchis, afin que l'homme ne découvre en rien ce qui sera après lui. J'ai vu tout cela pendant les jours de ma vanité. Il y a tel juste qui périt dans sa justice, et il y a tel méchant qui prolonge son existence dans sa méchanceté. Ne sois pas juste à l'excès, et ne te montre pas trop sage. Pourquoi te détruirais-tu? Ne sois pas méchante à l'excès, et ne sois pas insensé. Pourquoi mourrais-tu avant ton temps? Il est bon que tu retiennes ceci, et que tu ne négliges point cela, car celui qui craint Dieu échappe à toutes ces choses. La sagesse rend le sage plus fort que 10 chefs qui sont dans une ville. Non, il n'y a sur la terre point d'homme juste qui fasse le bien et qui ne pèse jamais. Ne fais donc pas attention à toutes les paroles qu'on dit, de peur que tu n'entendes ton serviteur te maudire. Car ton cœur a senti bien des fois que tu as toi-même maudit les autres. J'ai éprouvé tout cela par la sagesse. J'ai dit, je serai sage. Et la sagesse est restée loin de moi. Ce qui est loin, ce qui est profond, profond, qui peut l'atteindre? Je me suis appliqué dans mon cœur à connaître, à sonder et à chercher la sagesse et la raison des choses, et à connaître la folie de la méchanceté et la stupidité de la sottise. Et j'ai trouvé plus amère que la mort la femme dont le cœur est un piège et un filet, et dont les mains sont des liens. Celui qui est agréable à Dieu lui échappe, mais le pécheur est pris par elle. Voici ce que j'ai trouvé, dit l'Ecclésiaste, en examinant les choses une à une, pour en saisir la raison. Voici ce que mon âme cherche encore, et que je n'ai point trouvé. J'ai trouvé un homme entre 1000, mais je n'ai pas trouvé une femme entre elles toutes. Seulement, voici ce que j'ai trouvé, c'est que Dieu a fait les hommes droits, mais ils ont cherché beaucoup de détours. L'Ecclésiaste, chapitre 8. Qui est comme le sage et qui connaît l'explication des choses? La sagesse d'un homme fait briller son visage, et la sévérité de sa face est changée. Je te dis, observe les ordres du roi, et cela à cause du serment fait à Dieu. Ne te hâte pas de t'éloigner de lui, et ne persiste pas dans une chose mauvaise, car il peut faire tout ce qui lui plaît, parce que la parole du roi est puissante. Et qui lui dira, que fais-tu? Celui qui observe le commandement ne connaît point de choses mauvaises, et le cœur du sage connaît le temps et le jugement. Car il y a pour toute chose un temps et un jugement quand le malheur accable l'homme. Mais il ne sait point ce qui arrivera, et qui lui dira comment cela arrivera? L'homme n'est pas maître de son souffle pour pouvoir le retenir, et il n'a aucune puissance sur le jour de la mort. Il n'y a point de délivrance dans ce combat, et la méchanceté ne saurait sauver les méchants. J'ai vu tout cela, et j'ai appliqué mon cœur à tout ce qui se fait sous le soleil. Il y a un temps où l'homme domine sur l'homme pour le rendre malheureux. Alors, j'ai vu des méchants recevoir la sépulture et entrer dans leur repos, et ceux qui avaient agi avec droiture s'en aller loin du lieu saint et être oubliés dans la ville. C'est encore là une vanité. Parce qu'une sentence contre les mauvaises actions ne s'exécute pas promptement, le cœur des fils de l'homme se remplit en eux du désir de faire le mal. Cependant, quoique le pécheur fasse 100 fois le mal, et qu'il y persévère longtemps, Je sais aussi que le bonheur est pour ceux qui craignent Dieu, parce qu'ils ont de la crainte devant lui. Mais le bonheur n'est pas pour le méchant, et il ne prolongera point ses jours, pas plus que l'ombre, parce qu'il n'a pas de la crainte devant Dieu. Il est une vanité qui a lieu sur la terre. C'est qu'il y a des justes auxquels il arrive selon l'œuvre des méchants, et des méchants auxquels il arrive selon l'œuvre des justes. Je dis que c'est encore là une vanité. J'ai donc loué la joie, parce qu'il n'y a pas de bonheur pour l'homme sous le soleil qu'à manger et à boire et à se réjouir. C'est là ce qui doit l'accompagner au milieu de son travail, pendant les jours de vie que Dieu lui donne sous le soleil. Lorsque j'ai appliqué mon cœur à connaître la sagesse et à considérer les choses qui se passent sur la terre, car les yeux de l'homme ne goûtent le sommeil ni jour ni nuit, j'ai vu toute l'œuvre de Dieu, j'ai vu que l'homme ne peut pas trouver ce qui se fait sous le soleil. Il a beau se fatiguer à chercher, il ne trouve pas. Et même si le sage veut connaître, il ne peut pas trouver. L'Ecclésiaste, chapitre 9. Oui, j'ai appliqué mon cœur à tout cela. J'ai fait de tout cela l'objet de mon examen, et j'ai vu que les justes et les sages et leurs travaux sont dans la main de Dieu, et l'amour aussi bien que la haine. Les hommes ne savent rien, tout est devant eux. Tout arrive également à tous, même sort pour les justes et pour le méchant, pour celui qui est bon et pur, et pour celui qui est impur, pour celui qui sacrifie, et pour celui qui ne sacrifie pas. Il en est du bon, de celui qui jure comme de celui qui craint de jurer. Ceci est un mal parmi tout ce qui se fait sous le soleil, c'est qu'il y a pour tous un même sort. Aussi le cœur des fils de l'homme est plein de méchanceté, et la folie est dans leur cœur pendant leur vie. Après quoi, ils vont chez les morts. Car qui est excepté? Pour tous ceux qui vivent, il y a de l'espérance. Et même un chien vivant vaut mieux qu'un lion mort. Les vivants, en effet, savent qu'ils mourront. Mais les morts ne savent rien. Et il n'y a pour eux plus de salaire, puisque leur mémoire est oubliée. Et leur amour, et leur haine, et leur envie ont déjà péri. Et ils n'auront plus jamais aucune part à tout ce qui se fait sous le soleil. Va, mange avec joie ton pain, et bois gaiement ton vin, car dès longtemps Dieu prend plaisir à ce que tu fais. Qu'en tout temps tes vêtements soient blancs, et que l'huile ne manque point sur ta tête. Jouis de la vie avec la femme que tu aimes pendant tous les jours de ta vie de vanité, que Dieu t'a donnée sous le soleil, pendant tous les jours de ta vanité. Car c'est ta part dans la vie, au milieu de ton travail, que tu fais sous le soleil. Tout ce que ta main trouve à faire avec ta force, fais-le. Car il n'y a ni œuvre, ni pensée, ni science, ni sagesse dans le séjour des morts où tu vas. J'ai encore vu sous le soleil que la course n'est point aux agiles, ni la guerre aux vaillants, ni le pain aux sages, ni la richesse aux intelligents, ni la faveur aux savants. Car tout dépend pour eux du temps et des circonstances. L'homme ne connaît pas non plus son heure, pareil aux poissons qui sont pris au filet fatal et aux oiseaux qui sont pris au piège. Comme eux, les fils de l'homme sont enlacés au temps du malheur lorsqu'il tombe sur eux tout à coup. J'ai aussi vu sous le soleil ce trait d'une sagesse qui m'a paru grande. Il y avait une petite ville avec peu d'hommes dans son sein. Un roi puissant marcha sur elle, l'investit et éleva contre elle de grands forts. Il s'y trouvait un homme pauvre et sage qui sauva la ville par... et personne ne s'est souvenu de cet homme pauvre. Et j'ai dit, la sagesse vaut mieux que la force. Cependant, la sagesse du pauvre est méprisée et ses paroles ne sont pas écoutées. Les paroles des sages tranquillement écoutées valent mieux que les cris de celui qui domine parmi les insensés. La sagesse vaut mieux que les instruments de guerre. L'Ecclésiaste, chapitre 10. Les mouches mortes infectent et font fermenter l'huile du parfumeur. Un peu de folie l'emporte sur la sagesse et sur la gloire. Le cœur du sage est à sa droite, et le cœur de l'insensé à sa gauche. Quand l'insensé marche dans un chemin, le sens lui manque, et il dit de chacun « Voilà un fou !» Si l'esprit de celui qui domine s'élève contre toi, ne quitte point ta place, car le calme prévient de grands péchés. Il est un mal que j'ai vu sous le soleil, comme une erreur provenant de celui qui gouverne. La folie occupe des postes très élevés, et des riches sont assis dans l'abaissement. J'ai vu des esclaves sur des chevaux, et des princes marchant sur terre comme des esclaves. Celui qui creuse une fosse y tombera, et celui qui renverse une muraille sera mordu par un serpent. Celui qui remue des pierres en sera blessé, et celui qui fend du bois en éprouvera du danger. S'il a émoussé le fer, et s'il n'en a pas aiguisé le tranchant, il devra redoubler de force. Mais la sagesse a l'avantage du succès. Si le serpent mord faute d'enchantement, il n'y a point d'avantage pour l'enchanteur. Les paroles de la bouche du sage sont pleines de grâce, mais les lèvres de l'insensé causent sa perte. Le commencement des paroles de sa bouche est folie, et la fin de son discours est une méchante folie. L'insensé multiplie les paroles. L'homme ne sait point ce qui arrivera, et qui lui dira ce qui sera après lui. Le travail de l'insensé le fatigue, parce qu'il ne sait pas aller à la ville. Malheur à toi, pays dont le roi est un enfant et dont les princes mangent dès le matin. Heureux toi, pays dont le roi est de race illustre et dont les princes mangent au temps convenable, pour soutenir leurs forces et non pour se livrer à la boisson. Quand les mains sont paresseuses, la charpente s'affaisse, et quand les mains sont lâches, la maison a des gouttières. On fait des repas pour se divertir. Le vin rend la vie joyeuse. Et l'argent répond à tout. Ne maudis pas le roi, même dans ta pensée, et ne maudis pas le riche, dans la chambre où tu couches, car l'oiseau du ciel emporterait ta voix, l'animal ailé publierait tes paroles. L'Ecclésiaste, chapitre 11. Jette ton pain sur la face des eaux, car avec le temps tu le retrouveras. Donne-en une part à sept, et même à huit, car tu ne sais pas quel malheur peut arriver sur la terre. Quand les nuages sont pleins de pluie, ils la répandent sur la terre, et si un arbre tombe, au midi ou au nord, il reste à la place où il est tombé. Celui qui observe le vent ne sèmera point, et celui qui regarde les nuages ne moissonnera point. Comme tu ne sais pas quel est le chemin du vent, ni comment se forment les eaux dans le ventre de la femme enceinte, tu ne connais pas non plus l'œuvre de Dieu qui fait tout. Dès le matin, sème ta semence, et le soir, ne laisse pas reposer ta main, car tu ne sais point ce qui réussira, ceci ou cela, ou si l'un et l'autre sont également bons. La lumière est douce, et il est agréable aux yeux de voir le soleil. Si donc un homme vit beaucoup d'années, qu'il se réjouisse pendant toutes ces années, et qu'il pense aux jours de ténèbres qui seront nombreux. Tout ce qui arrivera est vanité. L'Ecclésiaste, chapitre 12. Jeune homme, réjouis-toi dans ta jeunesse, livre ton cœur à la joie pendant les jours de ta jeunesse. Marche dans les voies de ton cœur, et selon les regards de tes yeux. Mais sache que pour tout cela, Dieu t'appellera en jugement. Bannis de ton cœur le chagrin, et éloigne le mal de ton corps, car la jeunesse et l'aurore sont vanité. Mais souviens-toi de ton Créateur pendant les jours de ta jeunesse, avant que les jours mauvais arrivent, et que les années s'approchent, où tu diras, « Je n'y prends point de plaisir. » Avant que s'obscurcissent le soleil, et la lumière, la lune, et les étoiles, et que les nuages reviennent après la pluie, temps où les gardiens de la maison tremblent, où les hommes forts se courbent, où celles qui moulent s'arrêtent parce qu'elles sont diminuées, où ceux qui regardent par les fenêtres sont obscurcis, où les deux battants de la porte se ferment sur la rue, quand s'abaisse le bruit de la meule, où l'on se lève au chant de l'oiseau, où s'affaiblissent toutes les filles du champ, où l'on redoute ce qui est élevé, où l'on a des terreurs en chemin, où l'amandier fleurit, où la sauterelle devient pesante, et où la capre n'a plus d'effet, car l'homme s'en va vers sa demeure éternelle, et les pleurs parcourent les rues. Avant que le cordon d'argent se détache, que le vase d'or se brise, que le seau se rompe sur la source, et que la roue se casse sur la citerne. Avant que la poussière retourne à la terre, comme elle y était, et que l'esprit retourne à Dieu, qui l'a donné. Vanité des vanités, dit l'Ecclésiaste, tout est vanité. Outre que l'Ecclésiaste fut un sage, il a encore enseigné la science au peuple, et il a examiné, sondé, mis en ordre un grand nombre de sentences. L'Ecclésiaste s'est efforcé de trouver des paroles agréables, et ce qui a été écrit avec droiture, ce sont des paroles de vérité. Les paroles des sages sont comme des aiguillons, et, rassemblées en un recueil, elles sont comme des clous plantés, donnés par un seul maître. Du reste, mon fils, tire instruction de ces choses. On ne finirait pas, si l'on voulait faire un grand nombre de livres, et beaucoup d'études, est une fatigue pour le corps. Écoutons la fin du discours. Crains Dieu et observe ses commandements. C'est là ce que doit tout homme. Car Dieu amènera toute œuvre en jugement au sujet de tout ce qui est caché. Sois bien, chapitre 1. Cantique des Cantiques de Salomon. Qu'il me baise des baisers de sa bouche, car ton amour vaut mieux que le vin. Tes parfums ont une odeur. Ton nom est un parfum qui se répand. C'est pourquoi les jeunes filles t'aiment. Entraîne-moi après toi. Nous courrons. Le roi m'introduit dans ses appartements. Nous nous égayerons. Nous nous réjouirons à cause de toi. Nous célébrerons ton amour plus que le vin. C'est avec raison que l'on t'aime. Je suis noire, mais je suis belle. Fille de Jérusalem, comme les tentes de Kédar, comme les pavillons de Salomon. Ne prenez pas garde à mon teint noir, c'est le soleil qui m'a brûlé. Les fils de ma mère se sont irrités contre moi. Ils m'ont faite gardienne des vignes. Ma vigne à moi, je ne l'ai pas gardée. Dis-moi, ô toi que mon cœur aime, où tu fais paître tes brebis, où tu les fais reposer à midi. Car pourquoi serais-je comme une égarée près des troupeaux de tes compagnons? Si tu ne le sais pas, ô la plus belle des femmes, sors sur les traces des brebis et fais paître tes chevreaux près des demeures des bergers. À ma jument qu'on attelle au char de Pharaon, je te compare, ô mon ami. Tes joues sont belles au milieu des colliers. Ton cou est beau au milieu des rangées de perles. Nous te ferons des colliers d'or avec des points d'argent. Tandis que le roi est dans son entourage, mon nard exhale son parfum. Mon bien-aimé est pour moi un bouquet de myrrhe qui repose entre mes seins. Mon bien-aimé est pour moi une grappe de Troène, des vignes d'En-Gedi. Que tu es belle, mon ami, que tu es belle. Tes yeux sont des colombes. Que tu es beau, mon bien-aimé, que tu es aimable. Notre lit, c'est la verdure. Les solives de nos maisons sont des cèdres, nos lambris sont des cyprès. Le Cantique des Cantiques, chapitre 2. Je suis un narcisse de Saron, un lys des vallées. Comme un lys au milieu des épines, tel est mon ami parmi les jeunes filles. Comme un pommier au milieu des arbres de la forêt, tels les jeunes hommes. J'ai désiré m'asseoir à son ombre, et son fruit est doux à mon palais. Il m'a fait entrer dans la maison du vin, et la bannière qu'il déploie sur moi, c'est l'amour. Soutenez-moi avec des gâteaux de raisin, fortifiez-moi avec des pommes, car je suis malade d'amour. que sa main gauche soit sous ma tête et que sa droite m'embrasse. Je vous en conjure, fille de Jérusalem, par les gazelles et les biches des champs, ne réveillez pas l'amour avant qu'elle le veuille. C'est la voix de mon bien-aimé. Le voici, il vient, sautant sur les montagnes, bondissant sur les collines. Mon bien-aimé est semblable à la gazelle ou au faon des biches. Le voici, il est derrière notre mur, il regarde par la fenêtre, il regarde par le treillis. Mon bien-aimé parle et me dit, « Lève-toi, mon ami, ma belle, et viens. » Car voici, l'hiver est passé. La pluie a cessé, elle s'en est allée. Les fleurs paraissent sur la terre, le temps de chanter est arrivé, et la voix de la tourterelle se fait entendre dans nos campagnes. Le figuier embaume ses fruits, et les vignes en fleurs exhalent leur parfum. Lève-toi, mon ami, ma belle, et viens. Ma colombe qui te tient dans les fentes des rochers, qui te cache dans les parois escarpées, fais-moi voir ta figure, fais-moi entendre ta voix. Car ta voix est douce et ta figure est agréable. Prenez-nous les renards, les petits renards qui ravagent les vignes, car nos vignes sont en fleurs. Mon bien-aimé est à moi et je suis à lui. Il fait paître son troupeau parmi les lys. Avant que le jour se rafraîchisse et que les ombres fuient, reviens. Sois semblable, mon bien-aimé, à la gazelle ou au faon des biches sur les montagnes qui nous séparent. Le Cantique des Cantiques, chapitre 3. Sur ma couche, pendant les nuits, j'ai cherché celui que mon cœur aime. Je l'ai cherché et je ne l'ai point trouvé. Je me lèverai et je ferai le tour de la ville, dans les rues et sur les places. Je chercherai celui que mon cœur aime. Je l'ai cherché et je ne l'ai point trouvé. Les gardes qui font la ronde dans la ville m'ont rencontré. Avez-vous vu celui que mon cœur aime? À peine les avais-je passés que j'ai trouvé celui que mon cœur aime. Je l'ai saisi et je ne l'ai point lâché jusqu'à ce que je l'ai amené dans la maison de ma mère, dans la chambre de celle qui m'a conçu. Je vous en conjure, fille de Jérusalem, par les gazelles et les biches des champs, ne réveillez pas l'amour avant qu'elle le veuille. Qui est celle qui monte du désert comme des colonnes de fumée au milieu des vapeurs de myrrhe et d'encens et de tous les aromates des marchands? Voici la litière de Salomon et autour d'elle 60 vaillants hommes, des plus vaillants d'Israël. Tous sont armés de l'épée, sont exercés au combat. Chacun porte l'épée sur sa hanche, en vue des alarmes nocturnes. Le roi Salomon s'est fait une litière de bois dur. Il en a fait les colonnes d'argent, d'or, le siège de pourpre. Au milieu est une broderie, œuvre d'amour des filles de Jérusalem. Sortez, filles de Sion, regardez le roi Salomon, avec la couronne dont sa mère l'a couronné le jour de ses fiançailles, le jour de la joie de son cœur. Le Cantique des Cantiques, chapitre 4. Que tu es belle, mon ami, que tu es belle. Tes yeux sont des colombes derrière ton voile. Tes cheveux sont comme un troupeau de chèvres, suspendus au flanc de la montagne de Galaad. Tes dents sont comme un troupeau de brebis tondues qui remontent à l'abreuvoir. Toutes portent des jumeaux, aucune d'elles n'est stérile. Tes lèvres sont comme un cil cramoisi, et ta bouche est charmante. Ta joue est comme une moitié de grenade derrière ton voile. Ton cou est comme la tour de David, bâtie pour être un arsenal. 1000 boucliers y sont suspendus, tous les boucliers des héros. Tes deux seins sont comme deux faons, comme les jumeaux d'une gazelle qui pestent au milieu des lys. Avant que le jour se rafraîchisse et que les ombres fuient, j'irai à la montagne de la myrrhe et à la colline de l'encens. Tu es toute belle, mon ami, et il n'y a point en toi de défaut. Viens avec moi du Liban, ma fiancée, viens avec moi du Liban. Regarde du sommet de l'Amana, du sommet de Sénir et de l'Hermon, des tanières des lions, des montagnes des léopards. Tu me ravis le cœur, ma sœur, ma fiancée, tu me ravis le cœur par l'un de tes regards, par l'un des colliers de ton cou. Que de charme dans ton amour, ma sœur, ma fiancée, comme ton amour vaut mieux que le vin, et combien tes parfums sont plus suaves que tous les aromates. Tes lèvres distillent le miel, ma fiancée. Il y a sous ta langue du miel et du lait, et l'odeur de tes vêtements est comme l'odeur du Liban. Tu es un jardin fermé, ma sœur, ma fiancée, une source fermée, une fontaine scellée. Tes jets forment un jardin où sont des grenadiers, avec les fruits les plus excellents, les troènes avec le nard. Le nard et le safran, le roseau aromatique et le cinnamon avec tous les arbres qui donnent l'encens. La myrrhe et l'aloès avec tous les principaux aromates. Une fontaine des jardins, une source d'eau vive, des ruisseaux du Liban. Lève-toi, Aquilon, viens, autant. Soufflez sur mon jardin, et que les parfums s'en exhalent. Que mon bien-aimé entre dans son jardin, et qu'il mange de ses fruits excellents. Le Cantique des Cantiques, chapitre 5. J'entre dans mon jardin, ma sœur, ma fiancée. Je cueille ma myrrhe avec mes aromates. Je mange mon rayon de miel avec mon miel. Je bois mon vin avec mon lait. Mangez, amis, buvez, enivrez-vous d'amour. J'étais endormi, mais mon cœur veillait. C'est la voix de mon bien-aimé qui frappe. Ouvre-moi, ma sœur, mon amie, ma colombe, ma parfaite. Car ma tête est couverte de rosée, mes boucles sont pleines des gouttes de la nuit. J'ai ôté ma tunique, comment la remettrai-je? J'ai lavé mes pieds, comment les salirai-je? Mon bien-aimé a passé la main par la fenêtre, et mes entrailles se sont émues pour lui. Je me suis levé pour ouvrir à mon bien-aimé, et de mes mains a dégoûté la myrrhe, de mes doigts la myrrhe répandue sur la poignée du verrou. J'ai ouvert à mon bien-aimé, mais mon bien-aimé s'en était allé, il avait disparu. J'étais hors de moi quand il me parlait. Je l'ai cherché et je ne l'ai point trouvé. Je l'ai appelé et il ne m'a point répondu. Les gardes qui font la ronde dans la ville m'ont rencontré. Ils m'ont frappé, ils m'ont blessé. Ils m'ont enlevé mon voile, les gardes des murs. Je vous en conjure, fille de Jérusalem, si vous trouvez mon bien, que je suis malade d'amour. Qu'a ton bien-aimé de plus qu'un autre, ô la plus belle des femmes? Qu'a ton bien-aimé de plus qu'un autre, pour que tu nous conjures ainsi? Mon bien-aimé est blanc et vermeil. Il se distingue entre 10 000. Sa tête est de l'or pur. Ses boucles sont flottantes, noires comme le corbeau. Ses yeux sont comme des colombes au bord des ruisseaux, se baignant dans le lait, reposant au sein de l'abondance. Ses joues sont comme un parterre d'aromates, une couche de plantes odorantes. Ses lèvres sont des lys, d'où découle la myrrhe. Ses mains sont des anneaux d'or, garnis de... Son corps est de l'ivoire poli, couvert de saphir. Ses jambes sont des colonnes de marbre blanc, posées sur des bases d'or. Son aspect est comme le Liban, distingué comme les cèdres. Son palais n'est que douceur, et toute sa personne est pleine de charme. Tel est mon bien-aimé, tel est mon ami, fille de Jérusalem. Le Cantique des Cantiques, chapitre 6. Où est allé ton bien-aimé, ô la plus belle des femmes? De quel côté ton bien-aimé s'est-il dirigé? Nous le chercherons avec toi. Mon bien-aimé est descendu à son jardin, au parterre d'aromates, pour faire paître son troupeau dans les jardins, et pour cueillir des lys. Je suis à mon bien-aimé, et mon bien-aimé est à moi. Il fait paître son troupeau parmi les lys. Tu es belle, mon ami, comme Tirsa, agréable comme Jérusalem, mais terrible comme des troupes sous leur bannière. Détourne de moi tes yeux, car ils me troublent. Tes cheveux sont comme un troupeau de chèvres, suspendus au flanc de Galaad. Tes dents sont comme un troupeau de brebis, qui remontent de l'abreuvoir. Toutes portent des jumeaux, aucune d'elles n'est stérile. Ta joue est comme une moitié de grenade, derrière ton voile. Il y a 60 reines, 80 concubines, et des jeunes filles sans nombre. Une seule est ma colombe, ma parfaite. Elle est l'unique de sa mère, la préférée de celle qui lui donna le jour. Les jeunes filles la voient et la disent heureuse. Les reines et les concubines aussi, et elles la louent. Qui est celle qui apparaît comme l'aurore, belle comme la lune, pure comme le soleil, mais terrible comme des troupes sous leur bannière? Je suis descendu au jardin des noyers pour voir la verdure de la vallée, pour voir si la vigne pousse, si les grenadiers fleurissent. Je ne sais, mais mon désir m'a rendu semblable au char de mon noble peuple. Le Cantique des Cantiques, chapitre 7. Reviens, reviens, Sulamite. Reviens, reviens, afin que nous te regardions. Qu'avez-vous à regarder la Sulamite comme une danse de deux cœurs? Que tes pieds sont beaux dans ta chaussure, fille de prince. Les contours de ta hanche sont comme des colliers, œuvre des mains d'un artiste. Ton sein est une coupe arrondie, où le parfum parfumé ne manque pas. Ton corps est un tas de froment entouré de lys. Tes deux seins sont comme deux fans, comme les jumeaux d'une gazelle. Ton cou est comme une tour d'ivoire. Tes yeux sont comme les étangs de Hesbon, près de la porte de Bat-Rabim. Ton nez est comme la tour du Liban, qui regarde du côté de Damas. Ta tête est élevée comme le Carmel, et les cheveux de ta tête sont comme la pourpre. Un roi est enchaîné par des boucles. Que tu es belle, que tu es agréable, ô mon amour, au milieu des délices. Ta taille ressemble au palmier, et tes seins à des grappes. Je me dis, je monterai sur le palmier, j'en saisirai les rameaux. Que tes seins soient comme les grappes de la vigne, le parfum de ton souffle comme celui des pommes, et ta bouche comme un vin excellent qui coule aisément pour mon bien-aimé et glisse sur les lèvres de ceux qui s'endorment. Je suis à mon bien-aimé, et ses désirs se portent vers moi. Viens, mon bien-aimé, sortons dans les champs, demeurons dans les villages. Dès le matin, nous irons aux vignes, nous verrons si la vigne pousse, si la fleur s'ouvre, si les grenadiers fleurissent. Là, je te donnerai mon amour. Les mandragores répandent leur parfum, et nous avons à nos portes tous les meilleurs fruits, nouveaux et anciens. Mon bien-aimé, je les ai gardés pour toi. Le Cantique des Cantiques, chapitre 8. Oh, que n'es-tu mon frère, allaité des mamelles de ma mère? Je te rencontrerai dehors, je t'embrasserai, et l'on ne me mépriserait pas. Je veux te conduire, t'amener à la maison de ma mère. Tu me donneras tes instructions, et je te ferai boire du vin parfumé, du moût de mes grenades. Que sa main gauche soit sous ma tête, et que sa droite m'embrasse. Je vous en conjure, fille de Jérusalem, ne réveillez pas l'amour avant qu'elle le veuille. Qui est celle qui monte du désert, appuyée sur mon bien-aimé? Je t'ai réveillée sous le pommier. Là, ta mère t'a enfantée. C'est là qu'elle t'a enfantée, qu'elle t'a donné le jour. Mets-toi comme un sceau sur ton cœur, comme un sceau sur ton bras. Car l'amour est fort comme la mort, la jalousie est inflexible comme le séjour des morts. Ses ardeurs sont des ardeurs de feu, une flamme de l'Éternel. Les grandes eaux ne peuvent éteindre l'amour, et les fleuves ne le submergeraient pas. Quand un homme offrirait tous les biens de sa maison contre l'amour, il ne s'attirerait que le mépris. Nous avons une petite sœur qui n'a point encore de mamelles. Que ferons-nous de notre sœur le jour où on la recherchera? Si elle est un mur, nous bâtirons sur elle des créneaux d'argent. Si elle est une porte, nous la fermerons avec une planche de sel. Je suis un mur et mes seins sont comme des tours. J'ai été à ses yeux comme celle qui trouve la paix. Salomon avait une vigne à Baal-Hamon. Il remit la vigne à des gardiens. Chacun t'apportait pour son fruit 1000 sicles d'argent. Ma vigne, qui est à moi, je la garde. À toi, Salomon, les 1000 sicles, et 200 à ceux qui gardent le fruit. Habitante des jardins, des amis prêtent l'oreille à ta voix. Daigne me la faire entendre. Fuis, mon bien-aimé. Sois semblable à la gazelle ou au fan des biches sur les montagnes des aromates.
1: Est-ce qu'on est bon Dieu parole à les fidèles et les puissants, les saints, les réels, les pas jambes à émotir. 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

Jésus fait. Jésus fait. Il fait. Alléluia. Il fait, il exécute le projet. Yes. Yes. Juste lever mon remercier et faire action de grâce parce qu'il fait. Alléluia.

Louez l'Éternel car il est bon, car sa miséricorde dure à toujours. Louez le Dieu des dieux, car sa miséricorde dure à toujours. Louez le Seigneur des seigneurs, car sa miséricorde dure à toujours. C'est lui qui seul fait de grands prodiges, car sa miséricorde dure à toujours. C'est lui qui a fait les cieux avec intelligence, car sa miséricorde dure à toujours. C'est lui qui a étendu la terre sur les eaux, car sa miséricorde dure à toujours. C'est lui qui a fait les grands luminaires, car sa miséricorde dure à toujours. Le soleil pour présider au jour, car sa miséricorde dure à toujours. La lune et les étoiles pour présider à la nuit, car sa miséricorde dure à toujours. C'est lui qui frappa les Égyptiens dans leur premier né, car sa miséricorde dure à toujours. Et fit sortir Israël au milieu d'eux, car sa miséricorde dure à toujours. À main forte et à bras étendus, car sa miséricorde dure à toujours. C'est lui qui coupa en deux la mer rouge, car sa miséricorde dure à toujours. Qui fit

Placez Israël au milieu d'elle, car sa miséricorde dure à toujours, et précipita Pharaon et son armée dans la mer Rouge, car sa miséricorde dure à toujours. C'est lui qui conduisit son peuple dans le désert, car sa miséricorde dure à toujours. C'est lui qui frappa de grands rois, car sa miséricorde dure à toujours. Qui tua des rois puissants, car sa miséricorde dura toujours. Sion, roi des Amoréens, car sa miséricorde dure à toujours. Et Og, roi de Bazan, car sa miséricorde dure à toujours. Et donna leur pays en héritage, car sa miséricorde dure à toujours. En héritage à Israël, son serviteur, car sa miséricorde dure à toujours. Celui qui se souvint de nous, quand nous étions humiliés, car sa miséricorde dura toujours, et nous délivra de nos oppresseurs, car sa miséricorde dura toujours. Celui qui donne la nourriture à toute chair, car sa miséricorde dura toujours. Louez le Dieu des cieux, car sa miséricorde dura toujours. Louez le Dieu des cieux, car sa miséricorde dura toujours. Louez le Dieu des cieux, car sa miséricorde dure à toujours. Maintenant, moi, réveillez avec les paroles de proclamation, parce que la Bible déclare, il dit, des cris de triomphe et de salut s'élèvent dans les tentes des justes. Dans les mains que vous prenez attention de samedi ou là, peut-être que maintenant, vous avez cherché raison pour ta baba et bon Dieu gloire. Mais la Bible dit, des cris de triomphe s'élèvent dans les tentes des justes. Et puis il continue pour le dire, la droite de l'Éternel manifeste sa puissance, la droite de l'Éternel est élevée. Et puis il dit, je ne mourrai pas, je vivrai, et je raconterai les œuvres de l'Éternel. Si vous apprenez chronologie verset ça, ou bien ensemble de verset ça, comme ça dit là, vous pouvez voir que vous pas mettez la droite de l'Éternel manifeste sa puissance avant. Ni vous pas dit, je ne mourrai pas, je vivrai, et je raconterai les œuvres de l'Éternel avant. Il dit, des cris de triomphe et de salut s'élèvent dans les tentes des justes. Pour qui ça? Parce que la droite de l'Éternel manifeste sa puissance. Ça veut dire, ça me fait comprendre maintenant, c'est que, il faut attendre bon Dieu manifester d'abord, avant nous-mêmes, nous commencer à célébrer bon Dieu. Mais c'est pas comme ça, ça y est. Le regardez bien, dans tout système de fonctionnement bon Dieu mandé pour la gloire d'abord. Parce que c'est glorifier pour glorifier bon Dieu, pour permettre que bon Dieu qu'à descendre dans la situation cotoïa. La Bible dit que Dieu siège au milieu de la louange de son peuple. Ça veut dire que si le peuple a commencé à adorer, bon Dieu descend. C'est pas le bon Dieu fin descendre, peuple a commencé à adorer. Parce que c'est adoration peuple là, ou bien c'est adoration par, qui pour permettre que bon Dieu descende. 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Mais non. Parce que descendre bon Dieu, il pral dépend de attitude ou, il pral dépend de comportement. Et ainsi, ou pral voir que depuis avant que les jeunes Hébreux descendent dans la fournaise ardente, ils étaient déjà chanté à l'embouche déjà. Et ils dit nous, c'est là où commence à chanter, la Bible dit nous que quatrième homme n'en descend. C'est pas quatrième homme n'en qui vient faire chanter, parce que ils étaient déjà gain bon Dieu en dedans déjà. Il est déjà animé avec le désir pour être capable de faire proclamer qui est mon Dieu. Et immédiatement que vous commencez à faire proclamer qui est mon Dieu, la Bible dit non, quatrième homme descend dans la fournaise ardente là. Et ainsi, lorsque vous avez regardé pour regarder sacrifié monsieur, le jeune monsieur a chanté. Et quatrième homme là, qui pas semble un homme naturel, un homme normal, a chanté ensemble avec vous. 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Donc lorsque texte a dit des cris de triomphe s'élève dans les tentes des justes et bien il dit le verset suivant dit, la droite de l'Éternel manifeste sa puissance. La droite de l'Éternel est élevée. Ça veut dire que tout le monde qui était juste, tout le monde qui était connaît que bon Dieu a ma chance avec vous,
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C'est une manifestation de puissance satanique parce que le chrétien en tant que chrétien, c'est pas seulement dans le système spirituel que le diable a essayé pour le couler, dans le système social aussi, parce que le connaît, on fait partie de ce monde. 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
1: Es-tu pour nous ou pour nos ennemis?

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quand on tourne vers lui les regards on est rayonnant de joie et le visage ne se couvre pas de honte. Quand on tourne vers lui les regards, on est rayonnant de joie et le visage ne se couvre pas de honte. 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Ça là pour Paul pas le dit, ayez le regard fixé sur Jésus-Christ qui est le chef, le consommateur de notre foi ou du moins sur l'auteur. Notre foi, selon Hébreu chapitre 12, à partir du verset 2. 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Il dit, quand on tourne vers lui les regards, on est rayonnant de joie, et le visage ne se couvre pas de honte. 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

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Radio Emmanuel, saluez-vous. 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
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Ça permet que la machine en roule beaucoup mieux. 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
1: 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Alors, le Seigneur, le Saint-Esprit va prendre le contrôle de tout ça. 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Nous donc aussi, puisque nous sommes environnés d'une si grande nuée de témoins, rejetons tout fardeau, le péché qui nous enveloppe si facilement et courons avec persévérance dans la carrière qui nous a été ouverte. Ayant les regards sur Jésus, le chef et le consommateur de la foi, et qui est en vue de la joie et qui lui était réservé, a souffert à la croix, méprisé l'ignominie et s'est assis à la droite du trône de Père. Considérez en effet celui qui a supporté contre sa personne une telle opposition de la part des pécheurs afin que vous ne vous lassiez point l'âme découragée. Que bon Dieu bénisse par ces écritures ça pour édification nomme chacun de nous. 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À travers méditation à faire pour nous-mêmes. Dieu a une connaissance intime dans l'esprit de sa parole, par son esprit de Dieu et de sa nature, de son caractère, de son plan et de ce qu'il a fait, de ce qu'il a et de ce qu'il n'a pas et n'a-t-il pas dit. Et comme Jérémie dit, non, Jérémie 29, 13, il dit, vous me cherchiez et vous me trouverez si vous me cherchiez de tout votre cœur. Alléluia. 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Alléluia, dans le nom de Jésus de Nazareth. Parce que je crois que l'économie moment difficile, bon Dieu a cherché la donne. Et Dieu veut que nous dépendions totalement de lui. Pas dépendre de l'épreuve à l'instant même, au moment où on va vivre, capable, ou épreuve maladie, li kapab yon perte d'une être cher, li kapab que yon abandon, et li kapab tout ti moun kap ka bon problème. 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Et d'ailleurs à travers l'épreuve là, il y a excuse-moi, ça que moi le dit qui est très clé, très important que on va saisir maintenant à chaque situation qui arrive dans la vie, Dieu parle au milieu de tes épreuves. Il n'y a pas quelque chose qui arrive pour rien. Si le Seigneur permet que quelque chose arrive, parce qu'il y a un bon message à quelque part, il voulait signaler. Et peut-être ça, bien-aimé, il y a certaines bien-aimées prier avec tout le temps. Moi, toujours dit, appuyez sur le Saint-Esprit. Et cet esprit, c'est lui-même qui force, là, comme on était capable de dire ça, c'est lui-même qui porte au mi-temps. 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Il est capable de guider, il cap inspiré, et même cap bon conseil. Et ça ferait l'esprit de conseil qui peut guider dans tout ça qu'on peut faire, dans toutes circonstances. Nous pouvons faire un petit regard dans Colossiens 1, verset 11. Regardez qui ça Paul dit. Il dit croissant par la connaissance de Dieu, fortifié à tous égards par la puissance glorieuse. C'est que Dieu qui va te fortifier de tous égards, quand tu es dans l'affliction, que tu es là, mais que ton cœur est tout entier dans le Seigneur, tu dis, Seigneur, je compte sur toi. Je sais que tu vas me faire sortir de l'affliction en vainqueur. Parce que c'est la promesse. C'est la promesse de Dieu. N'oublie pas une chose, bien-aimé. Toutes les promesses qui ont été écrites, dès la Genèse, jusqu'à Nouveau Testament, pour ne pas dire dans le livre de l'Apocalypse, tout a été écrit pour nous, les peuples de Dieu. Il fait mention au début de livre de l'Ancien Testament, il fait mention d'Israël. Israël répétait plusieurs fois, mais le Seigneur finit même maintenant par nous, les peuples de Dieu, les peuples rachetés de Dieu, les nations saines, les peuples acquis. Alléluia, puisque Dieu nous a dit dans sa parole, il a fait de nous un royaume, un sacrificateur. Alors, dans le livre d'Hébreux 12, le Seigneur dit, parole l'a dit, le Seigneur châtie, car le Seigneur châtie celui qu'il aime. Il frappe à la verge tous ceux qu'il reconnaît pour ses fils. Alors, bien-aimé, c'est pas tout le temps que c'est l'ennemi, hein, bon Dieu qu'on te permette. En règle générale, la majorité des châtiments, des difficultés, bon Dieu permette yo. Et souvent que l'ivine de Dieu, que l'ivine de l'ennemi, hein, lui permettent à certains points. Alors, pour qui raison, lui connaît pour bien-être. 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Alors, donc, bon Dieu, pas qu'à prendre comme ça pour mal faire ministère, sans pas passer un moment d'épreuve avec, sans pas éprouver. Ça veut dire, en d'autres mots, moi, je dirais les brisements. Et brisement pour chaque monde que bon Dieu relève. Même si pas au ministère, même si que, bon Dieu, t'as vraiment changé comment t'es capable de mettre au niveau spirituel, faut le briser. Faut le voir avec qui est, faut faire expérience avec lui pour connaître à qui mon doit marcher. Comme tu lis dans la Bible, le Dieu qui guérit, et Jéhovah Rapha, donc expérience sous qu'elle fait avec Jéhovah Rapha pour voir c'est le Dieu qui est capable de guérir. Donc, ne pas sur maladie, ce Dieu-là m'a guéri. Le Dieu qui délivre. Le Dieu qui a chassé les démons. Alléluia. Alors, donc, ça veut dire que ces expériences-là nous permettent, nous fortifient, alléluia, dans le Seigneur, et ça que, nous, et alléluia, ils ont ferme assurance dans lui-même qui pourrait faire passer, alléluia, à cette position. Bien-aimé dans le Seigneur, dans la bonne nouvelle, dans tout ça, bon Dieu, pas quitter ou échouer la donne. À moins que nous-mêmes nous décidions pas avancer la donne, ça va dépendre de toi. Et ça fait moi prêt en pile là, en référence biblique pour capable rassurer avec ça n'a dit matin. C'est parce que nous pas du dominant affliction, nous pas du encourager dans affliction. Non, nous pas du persévérer parce que le Seigneur lui-même lui veut sortir la donne au nom de Jésus de Nazareth. Et écoutez nous te lit pour nous dans Colossiens 1 verset 11. Moi Dieu c'est croissant par la connaissance de Dieu, fortifié à tous égards. C'est Dieu qui va te fortifier à tous égards. Quand tu es dans l'affliction, c'est mon Dieu même qui fortifie et c'est lui même qu'a fortifié cœur tout entier pour alléluia Seigneur et là où même on va le dépendre on va la gueule de où même on va 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C'est l'école de Dieu. Après avoir été éclairé, c'est le combat. Chaque fois que tu reçois une révélation nouvelle, tu vas être testé. Ce n'est pas pour le détruire, mais c'est pour te donner l'occasion de passer le test vainqueur et de glorifier Dieu. Si nous passons une vie sans épreuve, nous serons plus tranquilles. Si nous passons une vie, pas jamais guérir, pas jamais problème arriver, tout va bien, et tout va bien, le travail va bien, les enfants vont bien, le mariage va bien, les finances vont bien, la santé va bien, everything is all right. Alors, donc ça veut dire que comment on peut faire connaître la nature de notre Dieu? Oui, Dieu est bon. Oui, là, c'est seulement pour connaître la côté de Dieu qui est bon. Oui, c'est Dieu est bon en tout temps et en tout lieu, dans toutes circonstances. Dieu est bon. Comment on peut faire connaître bon Dieu là? Alors, donc, bien aimé dans le Seigneur, ou même quand souffrir matin, ou même quelle que soit situation épreuve difficile qui devront probablement pour lever vous dire mon père du travail ou combien moi ou pas qu'à payer, je vais saisir ma chino, alléluia, petit ou pas qu'à l'école, ou perdu tout avoir, ou on sait ou des circonstances qui sont issues, mais Dieu parle à travers tes circonstances, Dieu te laisserait jamais abandonner. C'est pour être ça, moi t'ai lu Jérémie, chapitre 29, 13, et soit allé dans Jérémie et 11, 12, ou après ça, le dit, ou sous-cherchez, moi, trouvez-moi, alléluia, et il dit encore, projet que m'gai pour vous, c'est pas malheur, c'est projet de paix. Alléluia. Les promesses de Dieu nous appartiennent. Deutéronome 28, quand il parle, il dit, wap la tête et non la queue. Mais les promesses ne sont pas seulement pour les enfants d'Israël, mais ces promesses-là nous appartenons. Alléluia. 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Et il dit, l'Éternel, notre Dieu, nos pères, n'es-tu pas dans les cieux, et n'est-ce pas toi qui domine sur tous les royaumes des nations, n'est-ce pas toi qui as la main forte, la force et la puissance, et à qui nul ne peut résister. 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Et alors, tout a changé. Dieu a placé Josaphat dans l'épreuve, afin de lui ouvrir le chemin de la victoire. Oh, on lit dans le psaume 118, au verset 8, qui dit, « Mieux vaut chercher un refuge en l'Éternel que se confier à l'homme. » Et Josaphat, sa vie a été confiée à l'Éternel. 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Qui célébrait Moloch. Moloch, c'est ton faux dieu. 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

2021. 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
1: 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A passé très bonne fin de semaine.
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Alléluia. 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

Frères et sœurs, dans le Seigneur, la paix, mon Dieu, avec nous. Nous sommes à soi, dans un moment difficile, nous, dans un moment épreuve, nous avons un seul côté pour nous aller, pour nous jouer une solution. C'est la caille, Papa, mon Dieu, tout puissant. C'est pour ça que je m'invite pour nous mettre les voix ensemble, pour nous unir nous ensemble, pour nous louer le Seigneur, pour nous monter la caille Yahweh et pour jouer une solution pour les problèmes, pour les tribulations, pour les souffrances que nous avons dans un moment de ça. Chantez avec nous et criez avec nous. Alléluia! Alléluia! Alléluia.

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Actes des Apôtres, chapitre 1er, à partir du verset 1er. Théophile, j'ai parlé dans mon premier livre tout ce que Jésus a commencé de faire et d'enseigner dès le commencement, jusqu'au jour où il fut enlevé au ciel, après avoir donné ses ordres aux apôtres qu'il avait choisis. Après qu'il eut souffert, il leur apparut vivant et leur en donna plusieurs preuves, se montrant pendant 40 jours et parlant des choses qui concernent le royaume de Dieu. Comme il se trouvait avec eux, il leur recommanda de ne pas s'éloigner de Jérusalem, mais d'attendre ce que le Père avait promis. « Ce que je vous ai annoncé, leur dit-il. Car Jean a baptisé d'eau, mais vous, dans peu de jours, vous serez baptisés du Saint-Esprit. » Alors les apôtres réunis lui demandèrent, « Seigneur, est-ce en ce temps-là que tu rétabliras le royaume d'Israël ?» Il leur répondit, « Ce n'est pas à vous de connaître les temps ou les moments que le Père a fixés de sa propre autorité. Mais vous, vous recevrez une puissance, le Saint-Esprit survenant sur vous, et vous serez mes témoins à Jérusalem, dans toute la Judée, dans la Samarie, jusqu'aux extrémités de la terre. » Après avoir dit cela, il fut enlevé, pendant qu'ils le regardaient et ils n'eurent le dérobé à leurs yeux. Et comme ils avaient les regards fixés vers le ciel pendant qu'ils s'en allaient, voici deux hommes, vêtus de blanc, leur apparurent et dit, « Hommes galiléens, pourquoi vous arrêtez-vous à regarder au ciel ? C'est Jésus qui a été enlevé au milieu du ciel, du milieu de vous, reviendra de la même manière que vous l'avez vu allant au ciel. » Alors, ils retournèrent à Jérusalem, de la montagne appelée des Oliviers, qui est près de Jérusalem, à la distance du chemin de Saba. Quand ils furent arrivés, ils montèrent dans la chambre haute où ils se tenaient d'ordinaire. C'était Pierre, Jean, Jacques, André, Philippe, Thomas, Barthélemy, Matthieu, Jacques, fils d'Alphée, Simon le Zélote, Jude, fils de Jacques. Tous d'un commun accord, persévéraient dans la prière avec les femmes et Marie, mère de Jésus, et avec les frères de Jésus. Moi, bien content, je suis ensemble avec vous matin. Je dis, mon Dieu, merci. Qui permet que nous, ensemble, nous sommes capables de faire une mission comme on dit matin. Quel que soit le côté de nous, maintenant, nous prenons disposition ça ensemble avec nous. Pour nous allons passer un petit temps ensemble dans la présence du Père, la présence du Fils, la présence du Saint-Esprit. Maintenant, moi, je vais aller ensemble avec vous les bénédictions du Saint-Esprit. Parce que faut que nous ne pas associer le Saint-Esprit avec le Nouveau Testament seulement. Le Saint-Esprit, c'est mon Dieu, il y a existé dans l'éternité du passé, et il a continué à exister dans l'éternité du futur. Ça veut dire, il va gagner un commencement d'existence. C'est bon Dieu qu'il y a. Parce que tout ça, un commencement doit avoir fin. Mais bon Dieu va gagner un commencement lui-même. Ainsi, mes bien-aimés dans le Seigneur, bien souvent, nous avons pensé que c'est seulement dans le Nouveau Testament que la référence du Saint-Esprit faite pour le fonctionnement de l'humanité. Je vais citer seulement un seul verset pour vous dans l'Ancien Testament. Et puis après ça, pour moi, avec une bénédiction du Saint-Esprit. Ça veut dire l'avènement du Saint-Esprit dans le Nouveau Testament, qui ça le fait pour nous. Il y a un peu de bénédiction qu'il peut être. Et je dis à nous pas le une. Et de temps en temps, nous va dérouler pour nous qui bénédiction nous joigne lorsque le Saint-Esprit vient.
dans Joël 2, verset 28, il dit ça très clair, dans les derniers temps, je répandrai mon esprit sur toute chair. Il dit, je répandrai mon esprit sur toute chair. Ça, ça veut dire. Ça veut dire que dans l'Ancien Testament, il y a une sélection de personnes que bon Dieu compte permettre qui te gagne l'esprit sur. Il n'est pas disponible pour tout le monde. Pour qui ça, c'est parce que dans l'Ancien Testament, bon Dieu te fait alliance avec Israël à travers la loi. Depuis ce bagaille qui entre dans le thème de la loi, en termes de logique, l'esprit pas carité là. Ça va vous dire que dans la donation de la loi, le Saint-Esprit pas de présent. Mais en termes de fonctionnement, depuis ce côté de logique, depuis ce côté de raisonnement, ouais, pour que là, un peu difficile pour capable ouais le fonctionnement du Saint-Esprit. Ça va pas vous dire que l'ordre pas qu'à établir. Maintenant, même dans la dimension d'ordre, il faut laisser de la place pour le Saint-Esprit, que c'est lui-même qui gérait la notion de l'ordre et la discipline. Et ça fait l'apôtre Paul dire, il a dit, les âmes avec lesquelles nous combattons ne sont pas charnelles, mais elles sont puissantes par la vertu de Dieu pour renverser les forteresses, et nous renversons les raisonnements. Pas besoin de lance avec vous. Mais l'elle dit comme ça que je répandrai mon esprit sur toute chair. Ça veut dire, pas une question de sélectivité. Pas une question de personnes bien spécifiques. Que mon Dieu pourra descendre cet esprit sur eux. Par exemple, dans l'Ancien Testament, c'est les trois offices principaux que mon Dieu te remplit de cet esprit. Parce que ces trois offices principaux, les missions au monde qui occupent, faut que c'est bon Dieu qui choisit. Le souverain sacrificateur, le roi et le prophète. Mais cependant, dans le Nouveau Testament, la question de sélectivité, les prêles sont bannis, les prêles beaucoup plus larges maintenant. Parce que pas bien, il y a une catégorie de monde que bon Dieu peut utiliser. Bon Dieu peut utiliser tout le monde qui veut. Pour qui ça que je me dis ça? Après dans l'Ancien Testament, premièrement, il y a une tribu que les Lévi. Tribu, ça, il était choisi pour être capable de servir dans le temple. Il y a 12 tribus. Dans 12 ans, il prend une. Les Lévi, qui ça fait, il était dans le temple pour être capable de servir bon Dieu. En deux tribus, Lévi, il y a la famille d'Aaron. La famille, ça, c'est lui-même qui a été choisi pour être prêtre, pour être capable de prêtre en Israël. Est-ce que ouais la dimension de la sélectivité? Mais dans le Nouveau Testament, il va aussi sélectif. Il va le monde qui est disposé pour recevoir le baptême de l'Esprit Saint pour servir mon Dieu. Donc Isaac va me dire ça, c'est parce que Lévi n'a pas choisi pour te faire dans Lévi. Mon descendance d'Aaron. Il va choisir. C'est une question de naissance. Mais dans le Nouveau Testament, il y a une bénédiction du Saint-Esprit qui c'est le baptême de l'Esprit Saint, son choix personnel. Où a choisi ça? Où a choisi ça? Puisque Jésus-Christ, il a fait imposer aux disciples, faut que nous allons la prière. C'est pas une question de hasard, c'est une question de monde qui a la prière. C'est lui-même qui va baptiser cet esprit selon Jésus-Christ. Isaac Feyoudin, c'est que la manifestation du baptême de cet esprit, il a commencé dans la chambre haute avec les 120 personnes qui étaient présentes. Alors maintenant, ça me remet dans le règne de cet esprit. Il va effacer totalement, mais il utilise volonté ou désir, sans vouloir. Il va effacer totalement. Il a dit que la loi a imposé, l'esprit suggéré. La loi a imposé, mais l'esprit suggéré. Parce que bon Dieu s'est consalié. Depuis le début de l'humanité,
bon Dieu travaille en coopération avec l'homme. Dans le livre de Genèse, chapitre 2, dans le verset 15, il dit comme ça que bon Dieu bâille l'homme pour travailler la terre. That's it. C'est en forme de coopération qui existait. Elle dit, le Saint-Esprit va répandre sur toute chair. Et bien, quand il a commencé, il dit, vos fils et vos filles prophétiseront. Regardez, sa fille vient chercher là. Dans l'Ancien Testament, les femmes n'ont pas de ministère. En tant que telles, elle avait dit qu'il y a quelques femmes qui distancent. Parce que dans toute règle, il y a exception. Il y a quelques femmes qui te font exception. Mais le ministère, dans l'Ancien Testament, c'est majoritairement les hommes, pour ne pas dire fondamentalement les hommes. Là, la question de l'exclusion est disparue avec le ministère de l'Ancien Testament basé sur le Saint-Esprit. Ça veut dire que le Saint-Esprit est inclusif. Est inclusif pour qu'il soit placé, c'est bon Dieu. C'est bon Dieu, pas qu'un parti. Puis ça, c'est en question de disponibilité. Il dit, vos fils et vos filles prophétiseront. C'est un prophète de l'Ancien Testament. Et non seulement il dit, vos fils et vos filles, il dit, prophétiseront. Le ministère prophétique dans l'Ancien Testament, c'est un ministère extraordinaire. Est-ce que je suis capable de dire c'est le ministère directeur? Le ministère prophétique dans l'Ancien Testament, c'est le ministère directeur. Pour qui ça? Parce que dans l'Ancien Testament, il y a cinq ministères directeurs. Ou bien cinq ministères qui, d'accord, je dis de base, mais des ministères qui pour faire avancer le royaume. Et bien ça, il y a un ministère pastoral, il y a un ministère prophétique, il y a le ministère de l'enseignement, du docteur, il y a le ministère évangélique. Évangélisation, disent, avec l'évangéliste, et donc le ministère prophétique avec le prophète. Mais dans l'Ancien Testament, le ministère directeur, c'était le ministère prophétique, parce que c'est au travers le prophète que bon Dieu parlait. Et dans l'Ancien Testament, à chaque fois qu'un prophète fait apparition pour parler de la part de Dieu, tout le monde était bouche fermée, oreilles ouvertes pour qu'on qui ça, bon Dieu dit. Mais avec la dimension du Saint-Esprit, il y a fait que ça connaît que l'inclusivité, il va commencer avec ce ministère directeur qui est le ministère prophétique. Et pas parce que bon Dieu voulait banaliser. Jusqu'à présent, le ministère prophétique a une grande importance capitale dans l'Ancien, dans le Nouveau Testament. Et c'est la raison ça permet que tout le monde qui voulait paraître comme faux, de paraître comme prophète. Ah, d'ailleurs, il n'y a pas de monde qui a fonctionné dans le Nouveau Testament qui n'est pas vrai. Il y aurait les faux prophètes. Vous regardez, montre que Satan connaît qui ça l'a fait. Ça qui a beaucoup bénéfique dans la vie, ou là c'est lui-même, là c'est aidé dessus. Ça qui a aidé beaucoup plus dans le fonctionnement dans la vie, ou là c'est lui-même, là c'est mettre confusion là-dedans. Si il y a un ministère de l'Église confus, dans le Nouveau Testament, c'est le ministère prophétique. Tout nectar est mes prophètes. Et bien, à partir de cela, c'est le ministère qui vient s'asseoir. Il s'asseoir corrompu. Mais malgré tout cela, bon Dieu est toujours un monde. Même Jean, bon Dieu, te dit à Élie, il y a 7000 hommes qui ne jamais mettre à genoux devant Baal. Bon Dieu, il y a des prophètes entiers, réels, jusqu'à présent, qui ont servi. Donc ça veut dire l'inclusivité. Deuxièmement, il dit, vos vieillards auront des songes. Vos vieillards auront des songes. Il dit, et vos jeunes gens des visions. Ça veut dire, bon Dieu voulait faire considérer que la question de l'âge dans le ministère du Saint-Esprit n'est pas tellement grande importance. Il n'est pas tellement grande importance pour qu'il soit basé. Des fois, nous miser sur l'âge, mon bon dit un tel, il est sage. Nous, pas qu'à faire différence entre l'expérience et la sagesse.
l'expérience qui a produit sagesse dans le monde, mais l'expérience pas essentiellement la sagesse. La sagesse, nous parlons, je ne dis pas. C'est une bénédiction du Saint-Esprit qui nous parle. Nous parlons pas du don du Saint-Esprit. Ok? Nous parlons une parole de sagesse. Salomon était très jeune, le bon Dieu était le don de sagesse. Très jeune. Il avait dit, bon Dieu, il avait senti que ce n'est pas une question d'âge ni d'expérience, c'est une question d'inclinaison de cœur. Est-ce que vous voulez, matin, pour bon Dieu utiliser, est-ce que vous voulez, matin, pour bon Dieu faire quelque chose ensemble avec vous? Est-ce que vous voulez, matin, pour bon Dieu qu'apprendre en marchant ensemble avec vous? C'est une question de cœur. Parce que le bon Dieu, vous voyez, le l'abgat de la terre. C'est que mon abgadé. Donc ça, c'est parce que bon Dieu agit en fonction du cœur. Donc il dit, même si vous êtes jeune, même si vous êtes âgé, avec le Saint-Esprit, pas de différence, il suffit que ton cœur soit incliné vers le Saint-Esprit. Et avoir le désir, le goût, pour capable baptiser du Saint-Esprit. Et puis, that's it. Et puis il dit, même chez les serviteurs, chez les servantes, dans ce jour-là, je répandrai mon esprit sur toute chair. Même. Pourquoi ça que fait la Bible dit, même chez les servantes. Même chez les servantes et chez les serviteurs. La notion du servant et du serviteur dans l'Ancien Testament, ça fait référence à l'esclave. L'esclavage. Ah, pas de monde qui, je dis à qu'à comprendre que bon Dieu, la position sociale pour bon Dieu est bon question que bon Dieu garde. Mesdames, les sœurs Mabdou. En mille fois, nous pensons que ces positions sociales nous permettent que nous ayons référence devant bon Dieu. Nous sommes ceci, cela. Bon Dieu n'a aucun problème en position sociale. Bon Dieu choisit pour mettre serviteur dans le palais. Il met Daniel, Shadrach, Meshach et Abednego dans le palais. Lui fait à ce que Esther, reine, parce que pour le monde qui arrive reine, ou ses servantes de l'éternel, ce n'est pas qu'elle a fait. Dans notre nation, dans nation étrangère. Mais, bon Dieu, ce n'est pas ça qu'elle calcule. Parce qu'en pile souvent, position sociale nous fait nous rater, appelle nous. Parce que, laisse nous pas dépendre de Dieu, nous dépendons des hommes. Des hommes. Parce que les positions sociales que nous vivons, qui ça nous fait? Nous faisons ça que les accommodations. Nous accommodons avec position. Et des fois, nous faisons des compromis avec nous. Nous ne pouvons pas supposer faire des compromis pour nous garder position sociale. Et c'est ça, oui, tu es venu, Daniel, Shadrach, Meshach et Abednego, nous avons refusé. Nous avons refusé. Maintenant, par contre, qui position sociale? Soit tant c'est l'arrivé dans tel niveau social que mon Dieu va utiliser ou, par le Saint-Esprit ou pas là-dedans. Gloire à Jésus. Ainsi, c'est une introduction que je vais faire avec vous. Je vais exprimer au cul. Je vais parler un peu de la provenance. Quand ça sortit. Qui j'en sais. Et parole que. Que Joël dit, lui fait écho de la bouche de Jésus-Christ. Et ça que lui fait prophète là. Il y a des gens qui dit à l'époque, qui dit le monde qui a pensé son folie. Parce que le monde qui dit de Joël qui a parlé après ça. Pour Jean, il y a une certaine rigueur en Israël par rapport au fonctionnement. Tout le monde a dit à tête, monsieur Pati. Mais parole, ça va faire écho avec Jésus de Nazareth. Il va l'indiquer, monsieur. Mais ça va le passer. Ainsi, matin, vous allez voir avec vous une bénédiction du Saint-Esprit, qui est le baptême du Saint-Esprit. Vous allez voir ensemble avec vous une bénédiction du Saint-Esprit. Vous allez voir, parce que vous allez voir plusieurs. L'avènement du Saint-Esprit, qui ça le fait, il mène plusieurs bénédictions. Vous allez voir une bénédiction ensemble avec vous. C'est le baptême. Parce que faut que nous. Et, c'est pas.
faut nous connaître que le baptême du Saint-Esprit, c'est pour le ministère, mais la naissance du Saint-Esprit en général, être né de nouveau, pas le Saint-Esprit en général, avec des visions monde qui naît de nouveau, naturellement, ou bien surnaturellement, pour que le Saint-Esprit en dedans. Mais cependant, le baptême du Saint-Esprit, c'est une démarche personnelle. C'est une décision personnelle pour qu'il soit pour le ministère, son bénédiction qu'il y a. Parce qu'à chaque fois où j'ai une opportunité pour travailler pour bon Dieu, à chaque fois où j'ai une grâce et que c'est bon Dieu qui a marché ensemble avec vous, bon Dieu a travaillé ensemble avec vous, c'est exceptionnel. Parce que là, bon Dieu a travaillé ensemble avec vous, mais là, il a travaillé avec mon Dieu, il y a des exécutions qu'on fait dans la vie, même au même moment de est-ce que c'est où. Parce que la dimension surnaturelle tellement habitée dans vous saisit. Ainsi, dans le texte, nous sommes ensemble avec vous là. Dans le texte, nous sommes ensemble avec vous là. C'est Actes des Apôtres, chapitre 1er. Avant que Jésus-Christ monte pour aller dans le ciel, il fait des exigences. Les apôtres, ils étaient nés de nouveau déjà. Il y aurait la nouvelle naissance. Les apôtres nés de nouveau déjà. OK. Là, Jésus-Christ pourrait faire des exigences pour qu'il travaille pour lui. Des exigences pour qu'il fonctionne pour lui. OK. Et ça fait. Première question qu'il a posée aussi, c'est quoi le baptême du Saint-Esprit? Les baptêmes du Saint-Esprit sont expériences que les chrétiens vivent, qui changent la ville. Côté bon Dieu, habillé le chrétien, et qui habillement qu'il balit, les remplit avec puissance et pouvoir pour le travail pour lui. Ok? Il remplit la puissance et pouvoir dans la vie personnelle pour le travail pour lui. Et puis dans Luc chapitre 24, dans le verset 25, il dit, j'enverrai sur vous ce que mon Père a promis. Mais vous restez dans la ville jusqu'à ce que vous soyez revêtus de ce qui m'a de la puissance d'en haut. Luc chapitre 24, verset 49. J'enverrai sur vous. Pas j'enverrai en vous. C'est pas j'enverrai en vous. C'est j'enverrai sur vous. OK? Même Jean, il fait connaître que dans Luc 1er 35, il dit le Saint-Esprit survenant sur vous. Pour qui ça? Pour Marie, tu es capable de faire naissance. Marie, son monde qui bénit. Marie, son monde qui bénit. Lui vivait deux moments principaux du Saint-Esprit. Il est né de nouveau, parce que Marie commence avec l'Église. En même temps que Marie naît de nouveau, Marie aussi. Les baptisés du Saint-Esprit pour le capable de faire naissance à Jésus-Christ, en même temps aussi, les baptisés du Saint-Esprit aussi dans la chambre. Frère Maxime, dans le Seigneur, il y a des gens qui sont spéciales dans les yeux, bon Dieu. Ça veut dire, Marie jouit tous les privilèges que les gens peuvent recevoir dans le Nouveau Testament. Il est là, dans la chambre. Les anges Gabriel viennent parler ensemble avec lui. Les gens recevront une transformation spirituelle, ou recevront une transformation physique. Marie y assistait, qui ça, la scène de la crucifixion de Jésus-Christ. Elle est là aussi dans la résurrection, non seulement là aussi dans la résurrection, mais elle participait dans l'avènement de la naissance de l'Église par le Saint-Esprit. Maintenant, il y a une bagaille pour éviter. C'est comparé avec les autres. Vous avez propre grâce par vous. Vous avez propre bénédiction par vous. Il y en verra sur vous. OK. Maintenant, premier ça pour nous comprendre dans le baptême de l'esprit, sont expériences qui changent la vie. Sont expériences qui changent la vie. Que bon Dieu fait vivre dans l'expérience ça. Qui ça bon Dieu fait? Bon Dieu habillé. Comment bon Dieu habille ou? Bon Dieu habille ou avec puissance et avec présence.
Ah, quel monde qui va le dire? Comment est sur vous qu'il dit? Le Saint-Esprit survenant sur vous. Ok? Deuxième bagaille pour qu'on connaisse. Dans la définition du baptême de l'Esprit Saint, c'est une promesse qu'il y a. Et promesse ça, c'est pour tout le monde qui croit. La dimension de promesse, c'est ça qui va créer beaucoup de problèmes parce que il y a un peu de monde qui ne comprend pas que une promesse, il y a des conditions là-dedans. Une promesse, il y a des conditions de foi pour capable manifester dans la réalité. Une promesse. Avec l'enfant nous promesse, l'exécution va être faite. Mais maintenant, il croit que ça dit la lap privée et puis maintenant à vivre en conséquence pour le temps jusqu'à ce que ça le besoin arrive. Et ça fait dans Actes des Apôtres, chapitre 2, dans le verset 38-39, qui ça Pierre dit. Il dit, repentez-vous. Ah! Il a commencé à faire connaître que non seulement il faut avoir la prière, Jésus-Christ a dit ça. Jésus-Christ a dit à l'apôtre que il faut avoir la prière. Il y a Pierre pour mettre l'autre élément de la promesse. Il a ajouté l'autre élément de la promesse pour le baptême du Saint-Esprit. Il dit, repentez-vous. Jésus-Christ dit la prière. Il y a Pierre qui dit, repentez-vous. Pour qui ça fait Pierre? Puis avec la notion de la repentance, c'est selon l'auditoire. Jésus-Christ t'a fait, t'a parlé avec une auditoire qui est déjà préparée déjà. C'est les apôtres. Les apôtres avec les entourages des apôtres, ils devaient vivre un bagage spécial qui est la résurrection de Jésus-Christ. Jésus-Christ croit en eux comme si ils prêt pour qu'ils recevaient. Et ça fait Christ parler de la notion de la prière. Maintenant, si Pierre parle de repentance ici, c'est parce que la foule qu'il a, c'est une foule qui est religieuse, mais qui n'a pas aucune connaissance de Dieu. C'est une foule qui est religieuse. Comment vous faites dire c'est une foule qui est religieuse? C'est une foule qui est déplacée pour venir vivre la Pentecôte. Mais ils sont venus par habitude, par coutume, par la religion. Mais ils ont un pile dans le par contre, ça le vrai Dieu. Et ça fait auditoire à changer. Son auditoire qui plus étendu, et puis il est venu avec la notion de la repentance. Et je me suis dit, vous avez commencé à souligner, vous êtes capable de vivre la bénédiction du baptême du Saint-Esprit. Premièrement, la Bible parle de la prière. Deuxièmement, Pierre parle de la repentance. Il dit, et que chacun de vous soit baptisé au nom de Jésus-Christ pour le pardon des péchés et vous recevrez le don du Saint-Esprit. Recevrez le don du Saint-Esprit. Je dis que la promesse est pour vous, pour vos enfants, pour tous ceux qui sont en aussi grand nombre que le Seigneur notre Dieu les appellera. OK.

nous dans la deuxième phase qui fait une promesse. Une promesse pas seulement pour des hommes et des femmes, mais pour tout le monde que bon Dieu est. Et troisième élément de la définition du baptême de l'Esprit, c'est une commande, un commandement. Excuse-moi, c'est un commandement. C'est un commandement que bon Dieu fait à tous les croyants, à tout le monde qui croit en bon Dieu. Pour qui ça? Et voilà que c'est le Seigneur, là bon pour. Dans la marche chrétienne, dans le fonctionnement chrétien, là bon pour. Dans Ephésiens chapitre 5, dans le verset 18, Paul parle, il dit, ne vous enivrez pas de vin, c'est de la débauche, mais soyez au contraire remplis du Saint-Esprit. Elle passe son autre, soyez au contraire. Mes frères et sœurs dans le Seigneur, il y a des bagailles dans la relation avec mon Dieu qui n'est pas qu'à optionnel. Il y a des bagailles dans la relation avec mon Dieu qui n'est pas capable optionnel. Il y a des bagailles dans la relation avec mon Dieu. Les deux, il y a une décision personnelle du cœur. Maintenant, si son commande, ça veut dire que c'est bon, il y a une capacité. Si son commande, c'est bon, il y a une option qu'il y a. D'ailleurs, dans Actes des Apôtres, chapitre 1, verset 4-5, là, Jésus-Christ a parlé à disciples. Dans Actes des Apôtres, chapitre 1, verset 4-5, il est très clair. Là, il y a voulu essayer pour être capable de réorienter par ses pensées. Christ dit non, ce n'est pas à vous de connaître le temps ou le moment que Dieu a fixé de sa propre autorité. Mais dites-vous. Il dit, comme il se trouvait avec eux, il leur recommanda de ne pas s'éloigner de Jérusalem, mais d'attendre ce que le Père avait promis, ce que je vous ai annoncé. Il dit, car Jean a baptisé d'eau, mais vous, dans peu de jours, vous serez baptisés. Il leur recommanda. Bon Dieu, qu'on ne sera pas pour vous. Bon Dieu, qu'on ne sera pas pour vous. Mathieu, bon, nous faisons une petite récapitulation. Et ça nous t'a dit. Nous faisons une petite récapitulation de ça nous t'a dit. Vraiment, nous dit le Saint-Esprit, le baptême du Saint-Esprit, son expérience personnelle qui changeait la vie au monde, son expérience vécue de Dieu. Dans l'expérience ça, qui ça, bon Dieu fait, il habillait tout le monde qui croit dans lui avec puissance et présence. Deuxièmement, son promesse pour tous les croyants. Et troisièmement, son commande que Jésus-Christ fait à tous les croyants. Maintenant, puisque nous connaissons très bien que nous avons question d'heure pour nous capables à porter attention à lui-même. Maintenant, pour Isaac fait le baptême du Saint-Esprit, l'important dans la vie de chaque jour d'un croyant. Pour Isaac fait une bénédiction. Ok? C'est parce que le baptême du Saint-Esprit, c'est ça nous sommes capables de brûler. C'est une source de puissance et de pouvoir pour la vie personnelle chrétienne et puis aussi pour le cas de sa vie, mon Dieu. Son source personnelle, et bien ça, c'est une source de puissance et de pouvoir dans la vie personnelle chrétienne et aussi pour le cas de sa vie, mon Dieu. Parce que là où on va servir, mon Dieu, non seulement vous mettez à disposition pour capable servir mon Dieu, mais en même temps aussi, il y a une bénédiction qu'on recevra l'homme servir mon Dieu. Et ça, vous ne pouvez pas dire au monde ça, non, si le monde n'a pas l'enchant aussi. Et ça fait, si l'église te connaît, pas que le monde n'a pas la fond bagaille pour mon Dieu. Et ça, je me mets avec mon Dieu, pas que rien au monde a fait pour ça, le monde n'a fait avec plus d'importance que l'autre là. Parce que mon Dieu, il équipe chaque en fonction de vision quelqu'un pour. Pas bon, c'est ça, il était l'affaire le plus important qu'il soit à faire. Nous, chaque dans la sphère, pan. Nous, chaque dans la dimension que mon Dieu mettait. Et ça fait, l'homme a gardé ça, il était l'affaire. Ou tu as aimé ça, fait ça l'affaire. Il n'est pas bon pour. Ainsi, mes bien-aimés dans le Seigneur,

un cœur et qui n'a ni le désir de ses biens lui appartenance en propre, mais tout était en commun entre eux. Les apôtres rendaient avec beaucoup de force le témoignage de la résurrection du Seigneur Jésus-Christ et une grande grâce reposait sur eux. Maintenant, grand acte, il y a ce qu'un besoin. Il y a une grâce, aucun besoin de poser sous. C'est impliqué pour impliquer dans le travail du Seigneur pour recevoir, vous comprenez, pour recevoir le baptême de l'Esprit Saint. Et après, il y a une grâce qui est posée sous, qu'on n'a pas exprimé. Ah, je dis, je ne sais pas si quelqu'un qui a écouté la Jodia. Il y a une grâce spéciale de la part de Dieu. Il y a une grâce spéciale de la part du Tout-Puissant. Parce que quelle bagaille, laissez-vous pour faire. Bon Dieu, pas de choix, non pour l'équiper. Laissez-vous pour exécuter. Ou après, bon Dieu, pas quitter malade souvent. Parce que c'est vous-même. Ou sont instruments dans mes bon Dieu. Bon Dieu, il y a besoin. Gloire à Jésus. Et deuxième bagaille pour qu'on comprenne aussi, leur baptisé du Saint-Esprit, recevoir puissance pour qui ça? Pour qu'on combattre la tentation et mener une vie qui sainte. Mais, Wal dit que ça, mais qui ça passe même? De quand tu fais dit que ça, que c'est pour le service, le baptême du Saint-Esprit, frère. Mon baptême, mon Dieu, mais votre qui j'en ai? Et nous-mêmes, qu'on y a cap dénigré, le souverain sacrificateur dans l'Ancien Testament. On dit, ah, ça c'est des choses du passé. Frère Maxime, Dieu est le même Dieu hier, aujourd'hui et éternellement. Si bon Dieu était capable d'avoir des critères au souverain sacrificateur, comment pour lui, comment pour le fonctionner? Et parce que dans le service, dans la relation avec mon Dieu, il y a des critères aussi. Il avait dit, bon Dieu, l'Ancien Testament, c'est un bon Dieu qui a des problèmes avec les hommes. Si mon Dieu te dit au souverain sacrificateur dans l'Ancien Testament, mais qui j'en prie au vivre, mais qui j'en prie au vivre, mais qui j'en prie au vivre, et puis vous nous dites dans le Nouveau Testament maintenant, vous mettez fait n'importe qui sauve, et puis vous pouvez déclarer au serviteur de l'Éternel, vous pouvez déclarer au servant de l'Éternel, vive n'importe qui façon, retenez n'importe qui façon, et puis vous déclarez au serviteur l'Éternel. Non, frère Maxime, dans le Seigneur, si vous décidez de servir mon Dieu, si vous décidez de vous travailler pour mon Dieu, il y a un comportement qui est approprié, parce que mon Dieu, c'est un bon Dieu de sainteté. Donc, lorsque vous voyez cet esprit tomber sous, pour être capable de servir mon Dieu, en même temps aussi, mon Dieu va au pouvoir, pour combattre la tentation, et pour mener une vie qui est sainte. Amen, on vit qui c'est? Parce que vous ne pouvez pas apprendre, connaître tout le monde qui a servi bon Dieu. Des fois, bon Dieu, quand on met toi à l'avant-scène. Il est bon Dieu, met toi à l'avant-scène. Les yeux, tous les yeux tombés sous. Il y a un danger dans ça. Il y a un danger dans ça. Ainsi, vous m'accepte dans le Seigneur. Nous allons lire pour vous-même. Romains chapitre 1er. Romains 8, verset 13. Si vous vivez selon la chair, vous mourrez. Mais si ce n'est pas l'esprit, vous faites mourir les œuvres du corps, vous vivrez. Ainsi, mon gars, sa vie, bon Dieu, qui a fait travail pour bon Dieu, le Saint-Esprit habillé, vous ne pouvez pas vivre de votre façon. Vous ne pouvez pas être dans le club hier soir et puis dans le samedi soir, dans le club, vous avez fumé une drogue. Ou à coucher avec mon passé par là, et puis dimanche matin, pour venir faire l'évangile. Pour venir prêcher, qui exemple à bail là? Non. Le vrai serviteur de Dieu, la vraie servante de Dieu, lui connaît que lorsque mon qui choisit pour servir mon Dieu, pour faire quelque chose mon Dieu, il y a des restrictions que vous imposez à tête ou personnellement. Il y a des restrictions qu'on impose à tête ou personnellement. Et ça fait, il y a des bagailles.
que vous avez tête comme

Il n'est pas obligé d'écrire la Bible. Est-ce que M. Doumbagay? Laissons serviteur comme servir mon Dieu. Il y a une position personnelle qu'on fait à quoi peut-être pas. Il n'est pas obligé d'écrire la Bible. Non, accible. Depuis que le Saint-Esprit dit ou qu'on ne pas fait ça. Parce que les exigences, le Saint-Esprit fait des mounes, c'est des exigences personnelles. Bon Dieu dit à Salomon, excuse-moi, bon Dieu dit à Samson, pas couper cheveux en tête, pas boire du vin, fais le vœu de Naziréa. Et ça, bon Dieu dit Samson. Parce que Samson est un appel particulier. Même j'ai aussi, même dans le Nouveau Testament, il y a des choses particulières que mon Dieu est capable de dire ou pas faire. Mais ça ne va pas oublier que son bagage est général. Deuxième bagaille, que l'on baptise l'esprit, ou recevoir puissance pour qui ça, non seulement pour vaincre la tentation, mais pour prier de manière effective, de manière efficace. Pour prier de manière efficace. Je vais accepter le Seigneur. Les apôtres qui, dans la chambre haute, avec les apôtres chapitre 2, après 10 jours de prière, ils étaient fatigués. Parce que la Bible dit que ça que le Saint-Esprit descend dans la salle, côté où tout est chita. Côté où tout, il fit tous comme le Saint-Esprit dans le lieu où ils étaient assis. Côté où tout est chita. Et le juif pas prié, chita. Le juif priait debout. Avait dit, après 10 jours, les gens fatigués de prier, ils sont chitants. Peut-être que dit, monsieur, avec 10 jours, n'a pas, parce que les gens pas habitués de prier. Les gens, si ils ont un problème, ils ont Jésus-Christ, Jésus-Christ est un miracle pour eux. Après 10 jours, ils sont fatigués, ils ont dit, monsieur, je suis fatigué, en chitant. Ça, le Christ dit, en bas, que la privé, vrai. Et ça, que la Bible dit, tout à coup, il vient du ciel. Tout à coup, il suffit soudainement. Là, il n'y a pas de pensée. Là, il n'y a pas de quoi. Il vient du ciel un bruit comme celui devant un pétier qui remplit toute la maison où ils étaient assis. Isaac le matin. Et des fois, ce n'est pas le moment. Et pas le moment, là, beaucoup plus éveillé. Alors que bon Dieu vient des fois. Bon Dieu est même venu des fois, là, quand on se sent fatigué ou découragé. Ou bon Dieu a démontré que ce n'est pas propre force sport. Il fait une intervention pour vous, mais c'est l'amour de Dieu, la compassion de Dieu. Parce que mon grand mais associé action bon Dieu à eux-mêmes. Ah, je suis un gros serviteur, je suis un grand servante. Regardez, je fais 50 jours de jeûne. Dans 50 jours de jeûne, bon Dieu descend. Pardon, ouais, 50 jours de jeûne, je fais. Et pas dire que bon Dieu descend. 50 jours de jeûne, ça doit discipliner la chair. Ça doit discipliner la chair. Pour les bon Dieu descendre pour qu'on qui gens pour gérer la présence de Dieu. Parce que bon Dieu qui doit ouais, me descendre, mais on pas qu'on capacité pour gérer la présence de Dieu. Parce que quand grande différence entre prier pour bon Dieu couvrir avec l'esprit, avec capacité pour qu'à gérer sa bon Dieu là. Donc si vous dites ouais, avant bon Dieu faire intervention, il faut faire 365 jours de jeûne. Il faut la prière pendant 2 années. Et pas jeûne dans la prière que fait mon Dieu descendre. Mais jeûne dans la prière que tu fais. Tant de lecture de la parole que tu fais. C'est une façon pour mon Dieu être capable de permettre qu'on ait géré présent si elle descend. Et bien après 10 jours, n'est-ce pas le chita, sans n'est-ce pas attendre le Saint-Esprit descend sur eux. Ainsi, est-ce que c'est même n'est-ce pas encore? Non. Dans l'acte des apôtres, chapitre 4, ce qu'on dit, il y a là, les nègres de la prière, ils ont tremblé. Dans l'autre dimension, quand on est dans Yokounia, quelle est cette nouvelle dimension? C'est le baptême du Saint-Esprit qui vous permet qu'il vous prier de manière plus efficace. Avec ce mouet, mon gars dit, priez. Il va qu'on fait expérience ça. Dès qu'on fait expérience ça, qu'on y a, l'Esprit a intercédé pour lui. La prière en esprit, la prière par l'esprit. Et c'est pour raison ça matin. C'est besoin de la vie de prière changer. C'est pour faire expérience ça. Pour qu'on sacre les
l'intercession par le Saint-Esprit. Il y a plusieurs textes, nous sommes capables de voir ensemble avec vous. Je prends simplement le mot Romains 8, verset 26. Il s'en dit. Il dit de même l'Esprit nous aide dans notre faiblesse. Car nous ne savons pas ce qu'il vient de demander dans nos prières. Mais l'Esprit intercède pour nous par des soupirs inexprimables. Et c'est lui qui compte les cœurs et les reins, qui connaît quelle est la pensée de l'Esprit. Parce que c'est selon Dieu qu'il intercède en faveur des saints. Maintenant, je ne parle pas comme un cap qui me dit chanceux avec moi. Oui, on va battre comme un pour la prière. Le jour va expérimenter ça. Pierre, pas même personne encore. Jacques, pas même personne encore. Même l'apôtre Paul. La ville complètement changée. Il y a la vie de prière qui est beaucoup plus efficace. Gloire à Jésus. Mais pour qui ils ont la vie de prière? Il y a un monde qui a servi bon Dieu efficace. C'est parce que frère, on va faire rien pour bon Dieu sans pas un monde de prière. Et en même temps, les gens disent grand serviteur, grand servante, ils ne sont pas même capables de faire une minute de prière. Parce qu'un serviteur, une servante de l'Éternel, dans l'Ancien Testament comme dans le Nouveau, qui décide pour marcher avec mon Dieu, pour travailler avec mon Dieu, ils ne sont pas des hommes et des femmes de prière. Ce n'est pas la prière. La prière, c'est l'unique moyen de communication entre Dieu et l'homme. Alors, on travaille pour un boss. Bon, ça va, j'aime parler ensemble avec vous. De quoi, faut boss là, du coup, ça qui, mais ça pour faire, mais ça pour faire. Faut boss là, superviser. Dans la supervision, faut le communiquer ensemble avec vous. Ainsi, mes bien-aimés, le Seigneur, il veut mettre que la prière beaucoup plus efficacement. Je laisse le scrap la prière pour vous. Et bien, intelligence soit la prière. Et bien, jusqu'à présent, que c'est l'esprit la prière pour même moment on va pas comprendre. Parce qu'elle connaît ce qu'elle a besoin, elle connaît ce qu'elle a nécessité. Alléluia. Et l'autre bagaille, il fait encore. Lui permettre que vous marchez avec Jésus-Christ. Il va en puissance pour suivre Christ. Il va en puissance pour suivre Christ. Comment que ça? Marcher derrière Jésus-Christ. Nous pensons que ce n'est pas facile. Ah, vous pensez que ce n'est pas facile. Maintenant, parce qu'on voit dans l'évangile, ça fait 10 ans, 15 ans, 20 ans, vous pensez que ce n'est pas facile, normal. Si l'Esprit, bon Dieu, il y a deux catégories de monde qui marchent derrière, qui l'Église. Il y a des gens qui l'Église, c'est serviteur, servante, l'Éternel qui est. Mais regardez les gens qui l'église aussi, c'est le travail du diable qui vient de faire. Ils ont tous les deux, pour qu'ils puissent continuer jusqu'à la fin, il faut qu'ils aient des convictions. Ça va chercher mon Dieu, il faut qu'ils aient des convictions du Saint-Esprit. Ça va travailler pour le diable, il faut que le diable la booste. Et on dirait des fois, les gens qui font le travail du diable, ils ont beaucoup plus de vérité, beaucoup plus de convictions que les gens qui cherchent mon Dieu lui-même. Là. Parce que ça fait ça. Parce que bon Dieu va imposer. Bon Dieu va imposer. Bon Dieu suggérer. Mais si vous avez besoin qu'on imposition, c'est le diable pour aller. Le diable a imposé. Il va suggérer le même. Pourquoi ça fait bon Dieu va imposer? Parce que bon Dieu connaît bien. En dépit de toute bagaille, à la fin de la journée, c'est lui-même qui va reconnaître comme bon Dieu. Mais diable, qui ça le fait? La courir presser, ça l'a fait ensemble avec quoi? Parce qu'elle connaît, si je, dans le processus pour accomplir ça, l'a fait pour lui. Si je viens nous ouvrir, on va quitter. Et c'est ça. Donc, la courir imposer pour le cas d'être exécuté avec ça l'a fait. Parce qu'elle connaît, dans le parcours du chemin, à n'importe quel moment, je au cas ouvert. Il a mensonge, il a menti. Mais mon Dieu, lui-même, il n'est pas comme ça. Parce que mon Dieu connaît lui-même. Les yeux ouverts pour qui est-ce qui mon Dieu pour de vrai? Il y a beaucoup d'avantages. Gloire à Jésus.
Dans 1 Corinthiens 2, verset 14, l'homme dit l'homme animal ne reçoit pas les choses de l'esprit, car elles sont une folie pour lui. Et il ne peut les connaître parce que c'est spirituellement qu'on en juge. Maintenant, que Saint-Esprit, bon, capacité, que Saint-Esprit, bon, capacité, pour qu'on marche derrière Jésus-Christ. Excuse-moi, texte biblique que je me prends. Et bien, bon. Jean 14, verset 12. Il dit, celui qui croit en moi, fera aussi les œuvres que je fais, mais il en fera de plus parce que je m'en vais au Père. Gloire à Jésus. On va faire plus. Bien-aimé dans le Seigneur, et ça fait des fois qu'il y a des problèmes qui existent. Lorsque les gens font des bagailles, ils sont directement associés au diable. C'est parce que c'est comme si mon Dieu balance naturel là du tout. C'est comme si le diable volait la notion du surnaturel. Les gens qui ont marché dans le surnaturel, des fois, ils ont associé la diable, ils ont associé la démon. Sondez les esprits. Mandez, bon Dieu, l'esprit de discernement. Avant pour ton jugement qui est gratuit. Sondez les esprits. Mandez, bon Dieu, l'esprit de discernement. Jésus-Christ dit matin, n'a va faire plus passer. Il y a un monde qui est contenté pour dire, nous faisons plus passer Christ parce que Christ est prêché en audience qui était restreinte, une audience seulement qui était existée dans le Moyen-Orient. Mais nous-mêmes, l'aime prêcher toute la terre, attendez. Œuvre qui ne s'est pas seulement prêché. Jésus guérit malade, dit chasse démons. Les fait l'en mais suspend vanté, suspend agité. Avait dit œuvre qui ne s'est pas réduit seulement avec l'évangélisation. Alors nous voulons rester seulement là, dans la question de l'évangélisation. Ça nous pas quoi que. Bon Dieu qui a fait guérir malade, il a fait chasser des morts. Maintenant, seul monde qui est capable de permettre que ça arrive dans la vie, c'est le Saint-Esprit. Gloire à Jésus. Gloire à Jésus. Maintenant, fais bon Dieu confiance. Fais bon Dieu confiance. Crois que le Saint-Esprit dans la vie, maintenant. Pas de défi qu'on pas calivé. D'ailleurs, mon disant ensemble avec matin. Le Saint-Esprit dans la vous matin. Pas de défi qu'on pas calivé. Qui s'est campé devant? Est-ce que c'est maladie campé devant? Est-ce que c'est persécution? Est-ce que c'est attaque démoniaque qui campé devant? Jésus-Christ dit, ou va faire plus passer. Mais il y a un peu de monde qui m'a dit que ça qui est haut, pour convertir. Il vous convertit au café miracle, il vous convertit. Même les apôtres, dans la première grande commission, Jésus parle au lundi, m'a dit comment se fait miracle. Jésus parle au lundi, non, m'a dit comment se fait miracle. Même les apôtres. Premièrement, ça Jésus-Christ fait, bah, peut-être que c'est la carité, c'est mal la prière avec quoi après. On nous était tout près, parce qu'il y a plus de monde qui prend Marc 16. Voici le miracle qui accompagne ceux qui ont cru dans mon nom. En mon nom, ils chassent les démons. En mon nom, ils disent ça c'est pour de vous convertir, etc. De vous quoi. Mais le fait de quoi? Faut qu'on connaisse que le fait de quoi, c'est pas seulement dit. Leur quoi? Premier bagage qu'on doit connaître, leur quoi? Premièrement, faut qu'on disciple. Le premier jour, quoi, on pas disciple. Le premier jour, quoi, le bon Dieu, pas disciple. Disciple, son processus qu'il y a. Au cas où on disciple, son processus, ça veut dire. Suivre le processus que Jésus-Christ est ma disciple. Parce que disciple, il faut qu'il y ait enseignement. Au cas disciple, faut qu'il y ait enseignement pour disciple. Donc, ça veut dire que le fait qu'on croit, le fait que
le jour que vous croyez, vous n'êtes pas disciple et vous n'êtes pas qualifié aussi le jour que vous croyez pour faire miracle. Vous voyez ce qu'il fait. Premier bagage, il fait avec disciple. Vous voyez ce qu'il fait. Il forme. Dans Matthieu chapitre 5, 6, 7, il monte sur la montagne, il fait le sermon sur la montagne. Là-dedans, l'Ibaï n'a que quelques préceptes de fonctionnement. Matthieu 8, 9, il fait stage avec monsieur. Parce que des fois, nous, il y a des gens qui veulent faire, mais sans aucune connaissance. C'est la parole qui fait. Si vous ne connaissez pas connaissance de la parole, comment on va le faire là? C'est la parole qui doit base tout ça qu'on va accomplir. Des fois, mon enfant converti, il va quand même qu'à situer côté Genèse. Il est vrai pour le faire miracle. Il est vrai pour le faire des choses, etc. Jésus-Christ enseigne les disciples. Il est financé les disciples. La Matthieu chapitre 8, 9, il fait stage ensemble avec eux. Et si vous regardez, dans Matthieu chapitre 10, là, il fait la première grande commission. Dans le point bagaille qu'elle dit, il fait pour ne pas faire avec eux. 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Elle regarde pour eux, même les Jésus qui a parlé aux apôtres, elle a parlé aux 70. 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Tout ça, où elle demande pour faire. Alors, chapitre 8, chapitre 9, ou après, il fait tout déjà. Il passe dans un stage. L'évangile, c'est une formation qu'il y a. Il y a une façon de faire. Ou pas, on est venu, on fait selon façon pas. Une façon de faire. Et que les gens qui ont écouté, ce n'est pas Jésus seulement qui peut faire un stage. Côté, il y a un ministère côté. Et ça, je ne peux pas comprendre comment un homme a fonctionné dans un ministère. Ou a péché et fait, il y a une autre façon, l'autre ministère a fait. Il n'est pas possible. Et je vais mettre 10 ans. On a un nom ministère X, l'a copié ou l'autre monde qui a un ministère A. Il n'est pas place non. Il y a un ministère A. Parce que il y a des expériences qu'on a vu, une façon de faire, qui approprie à telle façon. 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Mais vous avez fait l'époque pour discerner la voix de Dieu. Jean 10, dans le verset 27, il dit, mes brebis me connaissent. Et elles entendent ma voix. Jésus-Christ a parlé. Mes brebis me connaissent. Et dit que Jean brebis connaît et elles entendent ma voix. Là, vas-y. Jésus-Christ pas mandé une reconnaissance physique. Parce que souvent, la reconnaissance physique, qui s'est pas arrivé. Ou bien elle tombe dans une statue, dans une image taillée. Mais Jésus-Christ m'a demandé pour reconnaître. L'elle parlait. Vous attendez. Ça sent gros bagaille. Il dit, elles entendent ma voix et elles me suivent. Mes brebis. Elles entendent ma voix et elles me suivent. Il y a des indications, il y a des directives. Et bien, papa, maman, parent, couba, ou le pasteur, l'église, qui que ce soit. Et Jésus. Eh bien, il dit dans Romains 8, verset 16, il l'esprit rend témoignage à mon esprit que je suis enfant de Dieu. L'esprit parle ensemble avec moi. Il dit, j'ai pitié de mon Dieu que mien. L'esprit rend témoignage. Matin, je vais vous dire que je vais vous écouter le matin. Quand vous allez chercher Jésus, quand vous demandez mon Dieu, il y a une manifestation spéciale. Jésus va mourir. Ou pas pour Jésus, non. Ou pas attendre Jésus. Et seule façon qu'a Jésus, par sa parole. Ou pas attendre Jésus.
Au Seigneur, demandez au peuple, fais-moi manifester devant, fais-moi ceci, cela, non. Bon Dieu, manifestez au travers de sa voix. Parce que vous la manifestation visible, pour nous, t'as l'obra de mettre petit patron haïtien avec photo Jésus. Allez, dans les machines, vous pouvez dire, ouais, Jésus hier, vous mettez petit patron haïtien et puis Jésus-Christ, etc. Non. Si vous avez besoin de Christ ce matin, si vous avez besoin de suivre Christ ce matin, c'est pas que sa voix. Et ça fait, dans Matthieu 17, verset 5. Papa a couru, il fait correction, monsieur. Parce que des bagailles, bon Dieu, ouais que. Bon Dieu, des fois, bon Dieu, il y a des bagailles, bon Dieu, corrige dans l'immédiat parce qu'il, ouais, ça a tourné, on a tourné pour un pile. Qui s'accrivait. Dans Matthieu chapitre 17, lorsque une manifestation de la présence de Dieu qui est tombée sur les apôtres, il y a une manifestation spéciale. Et excuse-moi, que l'apôtre doit vivre, qui s'est passé dans la vie de Jésus-Christ. Papa a obligé de corriger le tir. Il dit, celui-ci à mon fils bien-aimé, écoutez-le. Pas baser relation sur ça nous ouais. Mais baser relation nous entendez. Allez pour eux. Allez pour eux. Matthieu 17, verset 1er, 2, 3, 4. Il parle de l'expérience que Jésus-Christ vive. Pendant le dessus de la montagne de la transfiguration. Et les nègres ouais que Christ vive pour moi ça. Il y a un moment exceptionnel. Il y a ouais visuellement. Il dit, mais là, on nous bâtit trois tentes. On aurait été dans le domaine de la visualisation. Ah, bon, j'ai senti que les nègres ça y là. C'est pas pour tes corrections pour eux. C'est des hommes qui doivent faire photo bagay ça. Ok? Il y a des hommes qui ont fait photo bagaille ça. Et Maxime, pendant que je parle de photo, ben, la Bible dit que vous reconnaissez Élie, vous reconnaissez Moïse. D'ailleurs, je me pose une question. Comment vous faites reconnaître Élie, vous faites reconnaître Moïse? Et Élie et Moïse, ils ont mouru des milliers d'années pendant le moment où ce bagaille ça a fait là. Et des milliers d'années, et pas des centaines d'années. Élie et Moïse mourit des milliers d'années pendant l'événement ça a fait là. Et à l'époque d'Élie, à l'époque de Moïse, pas de caméra photo. Ah, c'est là ma prendre. À l'époque d'Élie, pas à l'époque de Moïse, pas de caméra photo comme quoi que tu as capable photo Élie, photo Moïse, et puis tu es capable de faire comparaison. Je dis, ah, ça ressemble à quel. Qui en a que faire connaître Élie avec Moïse? Par la révélation divine. Le Saint-Esprit dit Pierre, à ce Élie, à ce Moïse. Hein? Et ça fait des fois, nous trop visuels. Moi, j'ai demandé mon Dieu pour une révélation. Des fois, dans le chercher qu'on est, dans le chercher qu'on est, nous tombons dans un. Rête la caille, la prière. Quelle est la caille, mon Dieu, Pablo? Ouais. Et j'ai demandé mon Dieu, révélation sur cette chose. Et bien, le bon Dieu, ouais, n'est-ce que vous camper sous visualisation, il dit, celui-ci est mon fils bien-aimé, écoutez-le. Ça veut dire, pas regarder sous ça où elle a privé là, mais tendez de préférence. 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Que bon Dieu permette que les oreilles soient ouvertes. Pour qu'attendez la voix du Saint-Esprit qui a parlé ensemble avec vous. 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Eh bien, matin, ça fait comme beaucoup plus contre matin, c'est que vous disposez disponible pour vivre vos expériences de cet esprit qui sont bénédictions. Voilà, prier ensemble avec vous matin. Ben la prière ensemble avec matin. La prochaine fois, na ouais, comment pour nous faire pour nous entrer en possession de cette bénédiction de cet esprit? 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Parce que le plus important dans la vie, c'est de savoir comment faire.
et de savoir comment faire. Le plus important dans la vie. Parce que quand on a dit au monde fait, il va faire parce qu'il va connaître qui j'en pour le faire. Et c'est un plus gros problème que l'église a rencontré. Et parce que des fois nous exiger sans nous pas proposer. 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Grâce, bon Dieu, a fait matin. En grâce qui dépasse la compréhension et l'entendement humain. Balancez-moi en présence, mon Dieu. Pendant que bon Dieu a permis que matin, on vive une expérience personnelle et extraordinaire. 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Il y a un qui est malade qui a guéri. Il y a un qui est en prise puissance démoniaque qui a délivré. Il y a la gloire de Dieu qui a manifesté. Il y a l'Esprit Saint qui a couvert de la tête aux pieds. 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Merci pour ta présence, ta puissance, ton onction, ton pouvoir, ton autorité. 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Et puis, côté l'Esprit, bon Dieu, il faut que quelque chose qui arrive. Il y a un monde qui a un gros malin dans le pied. Mais il est mort sur le pied, Kounia. Demandez bon Dieu pour qu'il fasse une intervention. 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Pour vous-même, Kounia. Pour quel que soit sa cause maladie, ça. Quel que soit sa côté pilé. Bon Dieu, qui a régénéré le pied comme il faut. Il va la guérison. Sous grand-il l'huile sainte à ta portée, passez-le sous l'imacile. 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On a que bon Dieu a bon la guérison. Moi-même qui va te marcher, qui va te fonctionner, qui va te faire quoi que ce soit. Est-ce qu'on croit dans la toute-puissance de la guérison divine matin? On doit passer main sous pied. Prononcer le mot de guérison. Prononcez le mot de guérison. Déclaré par les maîtres issus de Christ, nous sommes guéris. Déclaré, livrez parole, la guérit nous toutes. 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
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Nous dans la dimension du surnaturel. Que tout peut arriver par le Saint-Esprit. 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Je ne mourrai pas, je vivrai et je raconterai les œuvres de l'Éternel. 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

marqué par l'esprit ça. Si bien la conscience, ou plus à penser la mort que la vie. Ou plus à penser, et si on a vivre, ou à penser à la mort plus que la vie, on va vivre encore. C'est corps physique, parce que la vie n'est pas résumée dans le corps physique. L'apôtre Paul dit dans 1 Corinthiens chapitre 13, il y a trois bagages qui restent. C'est l'amour, la foi et l'espérance. Ok? L'on aime, on apprend à apprécier l'environnement. On apprend à apprécier. L'amour fait référence à, à l'appréciation. On apprend à apprécier l'environnement, on apprend à apprécier peut-être pas. La foi, qui ça la foi fait? La foi mettons en communication directe avec mon Dieu. L'espérance, c'est lui qui faut fonctionner. Ça veut dire, l'amour ou partager l'amour avec vous-même et l'environnement. Par l'amour ou en contact avec l'environnement. Parce que ce n'est pas que bon Dieu dit, il va dire seulement pour le dire, il dit parce qu'il est en profondeur. Il dit qu'il y a trois bagailles qui sont. Et ces trois choses que bon Dieu dit qui sont, c'est des trois choses qui sont fondamentales dans la vie de l'homme. Lorsque disparaît, l'homme n'a pas existé encore. Il dit l'amour. L'amour, c'est lui qui met en contact avec le monde extérieur. Il avait dit, c'est une façon pour exprimer ça, bon Dieu, déposé en don. Là. Parce que ça, bon Dieu, déposé en don, ce n'est pas là où on pose les mains sur malade, malade guéri, etc. Et bien, bah, quand ça, on fait valoir qu'on est serviteur de Dieu. Des fois, nous fait valoir, nous pensons que nous prions avec malade, malade guéri, nous chassons des mots, nous faisons ceci. Nous fait valoir que nous sommes serviteurs. Bon Dieu, ce n'est pas ça. L'amour, c'est lui-même qui manifeste que bon Dieu en don veut. Parce que quelqu'un qui va connaître bon Dieu qui a fait miracle. Et Jésus-Christ qui dit ça. Dans Matthieu 7. Il dit Seigneur. Il dit Seigneur, nous entendons. Nous chassons des morts. Nous brillons malades, malades guéris. Il dit je ne vous ai jamais connu. Donc si c'est un miracle qui pourrait exprimer qu'il y a un monde qui connaît bon Dieu, ce n'est pas ça possible. L'amour météo en contact avec le monde extérieur. L'amour exprimé. Qui s'accorde dans, est-ce que c'est bon Dieu ou diable? Parce que le diable n'aime pas, le diable est. La haine, c'est le mobile du diable. Mais elle dit, la foi permet qu'on ait une relation avec mon Dieu. Par l'amour, on a une relation avec les hommes. Par la foi, on a une relation avec mon Dieu. Elle veut dire, parce que sans la foi, il est impossible d'être agréable à Dieu. L'apôtre Paul dit, troisième bagage, c'est l'espérance. L'espérance, c'est pour seul. Ou pas qu'à espérer pour moun. L'espérance mettez en relation avec propre tête pas. 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Non, c'est chaque jour moun dans levé pour gagner espoir. Et ça fait depuis où moun perdu la dimension de l'espoir. Je ne dis pas la dimension de l'amour. Je ne dis pas la dimension de la foi. Les bons mondes perdent la dimension de l'espoir ou suspendent vivre. Parce que l'homme, en tant que l'homme, vit par l'espoir. 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Ainsi, matin, les bons mondes qui sont affectés par l'esprit de la mort. 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Et ça, c'est l'esprit bon Dieu m'a demandé pour me faire ensemble avec vous, matin. Et l'esprit de la mort qui envahit en pile maison. Il est ce que la mort qui envahit en pile caille, en pile personne. Les pouvoirs tombent dans la dépression. La dépression, c'est petit esprit la mort. Parce que la dépression, il détruit en tant que personne. Et là où on est dépressif, on n'a pas pensé à la vie encore, pensé à même se détruire elle-même. Parce que maintenant lui-même, la personne elle-même, ça crie. Ne vient pas quoi dans l'existence personnelle encore. 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

sans espoir, ou à penser à la mort, il n'est pas bon pour vous. Maintenant, c'est l'Esprit dit pour me dire que reprendre la vie, recommencer à fonctionner. Voilà la déclaration ensemble avec Mathieu. Quelle que soit la puissance maléfique qui t'a voulu conduire vers la mort, je dis, répétez ça, dit, je ne mourrai pas, je vivrai, et je raconterai les œuvres de l'Éternel. Je ne vais pas mourir ma vie, je vais raconter tout ça, bon Dieu fait pour moi. Et c'est bagaille qui est beaucoup plus difficile pour vivre dans la vie. Lorsque vous êtes malgré vous, la main, vous êtes satisfait. Vous êtes satisfait, mais on n'a pas dit rien pour. Mathieu, mettez les mains sous tête. Nous allons chasser l'esprit de la mort, quel que soit à côté de situé. C'est pour la joie, la paix, la bénédiction, la grâce qui vous de la tête aux pieds. Vous ne pouvez pas être malgré vous, malade, qui est content. On va connaître mal go pas gain l'argent, qui est content. Parce que la joie, c'est l'expression de ta foi dans Dieu. Parce que la Bible dit toutes choses concourent au bien de ceux qui aiment Dieu. Ça veut dire, l'on pas quoi que toutes choses concourent au bien de ceux qui aiment Dieu, on va essayer de changer la vie ou personnellement. Et pas que moi, qui a changé la vie. C'est bon Dieu qui peut avoir force pouvoir pour exécuter tout ça en temps et faire dans la vie. L'esprit de la mort. Motivé par l'expédition. L'esprit de la mort, motivé par l'autre bagarre, encore je dis, à ne pas mal passer. Et pour la vie, jamais en dedans. Et pour la grâce, jamais en dedans. Non, c'est pour la bénédiction, jamais en dedans. Disons ensemble avec moi. Dis par la puissance, disons de Jésus Christ ce matin. Quelle que soit forme de puissance maléfique, qui a perturbé son même. Disons ensemble avec moi. Dis matin, quelle que soit forme de puissance maléfique, qui a dérangé le sommeil, qui a empêché de dormir, qui a introduit dans le rêve. Matin, par la puissance du sang de Jésus-Christ, vous allez chasser dehors. D'après vous, descendez encore. Si vous suspendez, faites cauchemar. Si vous dormez à tête reposée, et vous sentiez la grâce de Dieu couvrir de la tête aux pieds. Disons ensemble avec moi. Du matin, par la puissance du sang de Jésus-Christ, quel que soit mauvais esprit, qui vient déranger dans le sommeil, qui a perturbé le sommeil, qui a fait me faire cauchemar, maintenant, m'a décrété au nom de Jésus-Christ sans arrêt. Moi, chassel dehors. Moi, chassel dehors. L'esprit perturbateur. L'esprit de méchanceté. L'esprit de la mort. Maintenant. Le Saint-Esprit commande dehors. 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On a une transformation spirituelle qu'a faite dans l'onde de l'encounia. 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Mauvais esprit qui permet que je dis, la vie a plus si on l'en fait qu'on le bénédiction pour matin, bon Dieu retire. Mauvais esprit qui a pêché Kokobéo, faut sortir ou pas gain valeur ou sans importance, faut plus que à la mort. Parce que y a un monde qui a coûté là, ou t'es bras droit tout marré avec un serpent. Et puis après, vous finissez le bras droit, tout marié avec un serpent, et c'est comme ça la douleur commence. Et c'est comme ça la douleur commence. Vous avez le bras droit, tout marié avec un serpent. Maintenant, mettez les mains sur le bras droit. Vous-même qui descendez le bras droit, tout marié avec un serpent. Et quel que soit côté où vous sentez un serpent qui a manifesté dans la vie, mettez les mains. Si c'est le bras droit, vous mettez le bras droit, tout l'envente, tout l'endo, dans le ceinture, quel que soit. Vous dites, et si vous sentez la vie ou animée par l'esprit des serpents, mettez mes souffrances. Il a commandé pour le disparaître. Parce que bon Dieu dit, nous avons un pouvoir pour nous marcher sur toute la puissance de l'ennemi. Et c'est pas au hasard que bon Dieu dit sur les serpents et les scorpions. Gloire à Jésus.
Maintenant, par la puissance du sang de Jésus-Christ, l'esprit serpent, quel que soit côté, a manifesté dans le corps monde. Le Saint-Esprit chassé dehors. Et vous-même, maintenant qui part, vous va disposer, disponible. 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Mais un seul bagaille qui m'a fait qu'on est maintenant. Mon Dieu travaille en profondeur. La méthode de yon, dans quelle que soit circonstance que vous retrouvez, parce que bon Dieu voulait que vous sautiez dans sa couille. Par la puissance du sang de Jésus, ce matin, l'esprit serpent, quel que soit côté logé dans le corps physique, le Saint-Esprit chassé dehors. L'esprit serpent, quel que soit côté abdominal dans le corps physique, matin, le Saint-Esprit chassé dehors. Mais bon Dieu, gloire matin. Vous avez dit un pile bagaille dans la vie qui a changé. Il y a un pile circonstance qui a disparu. Bon Dieu a fait valoir de qui est-ce qu'il vient dans la vie au matin. Parce que bon Dieu, c'est un bon Dieu de bénédiction. 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Sans limite, sans pareil. 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Célébrez la toute-puissance de Dieu. 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Louez l'éternel car il est bon, car sa miséricorde durera toujours. 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Et il y a une victoire qui a baillé matin à chaque monde qui croit que le Saint-Esprit est à l'œuvre. 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Mettez mes côtés, sentez-vous malade matin. 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Qui vont permettre que des fois, vous avez un sacré asthme ou asthmatique. Mettez mes souli, je dis. Ça fait des années que vous avez souffert avec asthme. Pas de solution pour lui. Et son maladie qui est tellement maléfique. Il y aurait l'oppression. Langage que il y aurait l'oppression. Parce que c'est tellement. Son maladie qui dépasse ses limites. Pour qui ça, c'est parce que les maladies sont tombées sous lui, oppressées. Ou. Tout système disparaît. Ou plus proche la mort que la vie. Parce que respiration difficile. Tout système mal balancé. Matin, quel que soit côté maladie, ça a attaqué. Le Saint-Esprit mettait le dehors, Kounia. Ou même qui sentit que vous gagnez, asthme, babdi oppression. Oppression, c'est pour le monde qui va connaître Jésus. Babdi asthme. Ou même qui sentit que vous faites asthme matin. Et que vous gagnez problème au niveau de rate. Mais demain, on est en zone poumon. Mandez bon Dieu une intervention spéciale matin. Maladie asthme. Maintenant, au nom de Jésus-Christ, ça s'arrête. Quel que soit côté logé, au nom de Jésus-Christ, me chasser dehors. Continuez à passer, mais pour bon Dieu, changer tout système respiratoire. Bon force, bon courage pour continuer et proclamer comme bon Dieu. Maladie asthme. Maintenant. Au nom de Jésus-Christ, Nazareth. 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

matin. 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Pendant que Jésus a procédé à la guérison. 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Massez-le. 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Venez, mes enfants, massez. Jésus a produit la guérison. Guérison au nom de Jésus. 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Eh bien, c'est comme ça que nous terminons l'émission un matin. Hein? Vous connaissez, jeudi et samedi, qu'il y ait, nous ne sommes pas capables de prendre toute antenne pour nous-mêmes. Et nous ne sommes pas capables de prendre toute antenne pour nous-mêmes. Nous prenons le passé Kounia dans 52-20, rue Charleroi à Montréal, non. Mais, vous connaissez, nous ne pouvons pas quitter aller, ça n'est pas fort qu'on ait que Jésus-Christ a pris tout et que c'est pour bâiller Jésus-Christ la vie. C'est pour bâiller Christ la vie, parce que c'est lui-même qui, ses bénédictions en tant que tel. Donc, ou même qu'il est ensemble avec moi, bien que l'aime vienne plus tard, un peu plus tard, pour me clôturer ensemble avec vous, je vais faire appel à la conversion, même on commence depuis Kounia parce que il y a des gens qui n'ont pas de carité et que, qui t'a voulu accepter Jésus-Christ comme sauveur et Seigneur. Alors, au même matin, qui décide de faire ça, on va le faire prier ça ensemble avec nous, aussi courte soit-elle, mais qui sont bénédictions spéciales. Dis Seigneur Jésus, merci parce que vous choisissez pour me suivre aujourd'hui par le biais du Saint-Esprit. Le Seigneur Jésus, moi accepter appel là et moi reconnaître comme sauveur, comme Seigneur, mais comme maître. M'a demandé en plus de ça pour pardonner tout péché que je commet, faire vivre pour rester la caille et servir jusqu'à l'éternité bénie. 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Eh bien, parce que tu vas prier ça avec conviction de cœur. Et que vous reconnaître que je dis à Jésus-Christ est sauveur, ou fait avec sincérité, trompette la sonne Kounia, ou aller à la rencontre du Seigneur dans les airs. Eh bien, c'est comme ça, Mathieu. Ma pote, sous pas quoi aborder, fais ça. Sous pas quoi lancer une invitation, fais le Kounia. Sous pas quoi partager l'hier. Partagez-le avec le maximum de monde possible. Et sur l'heure pour aller pas oublier, pour cliquer sur ce doigt de pouce là. Eh bien, je vais vous dire longtemps, parce que vous connaissez que je dis à samedi qu'il y a une seule annonce que m'a fait avec vous pour me faire un petit rappel que jeudi soir à 7h p.m., nous avons une fin de semaine spéciale. Vous avez fait une réunion spéciale. C'est parce que fin de semaine a commencé jeudi au lieu de vendredi. Alors à 7h p.m. 8 à 7h p.m. dimanche vendredi soir,

0: son pour venir la prière ensemble. Et vous connaissez, nous avons fait une semaine de Pentecôte. Nous avons fait la prière pour le Saint-Esprit qui a couvert nous de la tête aux pieds. Parce que nous connaissons être rempli du Saint-Esprit, bien le baptême du Saint-Esprit, l'été né à partir que l'apôtre était dans la chambre, nous avons la prière et que le Saint-Esprit est descendu sur eux-mêmes. Et depuis ça, l'Esprit n'a jamais disparu, il a toujours été à l'intérieur de l'Église. Eh bien, je vais écouter dans 52-20. Oui, Charlie à Montréal, non. M'embrasse, na web plus tard. Na web plus tard. Ensemble avec vous, en direct aussi. En son et en image. Dans 52-20, oui, Charlie à Montréal, non. M'embrasse, merci beaucoup. À plus tard. 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

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Béni soit l'Éternel. 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

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Nous lisons le psaume 113. Louez l'Éternel. Serviteur de l'Éternel, louez. Louez le nom de l'Éternel. Que le nom de l'Éternel soit béni. Amen. Dès maintenant et à jamais. Du lever du soleil jusqu'à son couchant, que le nom de l'Éternel soit célébré. Amen. L'Éternel est élevé au-dessus de toutes les nations. Sa gloire est au-dessus des cieux. Qui est semblable à l'Éternel, notre Dieu? Il a sa demeure en haut. Il abaisse les regards sur les cieux et sur la terre. De la poussière, il retire le pauvre. Du fumier, il relève l'indigent. Pour les faire asseoir avec les grands de son peuple. Il donne une maison à celle qui était stérile. Il en fait une mère joyeuse. Au milieu de ses enfants, louez l'Éternel. 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

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Psaume 140, verset 9. Éternel, n'accomplis pas les désirs du méchant. 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

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Les gens n'ont pas couru. Parce que l'ouest, c'est un diable.

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Certainement, on va parler dans le ciel matin. Il y a des interventions spéciales qu'on va faire, parce qu'il y a des cas qui sont tellement difficiles pour résoudre, pour ne pas arrêter dans le ciel là, pour ne pas descendre et chercher pour dénouer. Parce que nous avons besoin en plus que jamais, matin. Parce qu'à chaque fois où vous venez, vous faites qu'un content. Nous voulons louer, louange, gloire. C'est vous-même qui dit comme ça, invoque-nous, invoque-toi au jour de la détresse. Ah, après, pour nous, nous glorifier. Et nous avons fait pour dire à papa, il y a plusieurs réponses qui apparaissent dans cette salle que nous ne sommes pas capables de déterminer. Parce que nous avons une intelligence qui va assez avancée. Et l'imagination nous va assez fertile. Mais nous connaissons autant de personnes qui sont dans la salle de matin. C'est autant de requêtes que vous pouvez répondre aujourd'hui. Parce que vous va quitter nos orphelins. Vous va quitter nos sentis. 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C'est pas ça, diable avait essayé de faire pour nous. 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Parce qu'il y a des anges qui ont fait va-et-vient dans la salle aujourd'hui. Et que tout le monde a senti ça. Parce qu'il y a des notions de guérison qui ont établi. Il y a des montagnes qui ont déplacé, des victoires qui ont baillé, des pieds bois qui ont déraciné, des femmes qui vont enceinte, qui ont enceinte matin. Il y a des guérisons spéciales. Il y a des gens qui ont des problèmes mentaux qui ont délivré. Il y a des gens qui ont senti regarder pour faire retrouver le chemin. Ainsi, nous ne pouvons pas là. 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Parce que nous soif d'une intervention spéciale de ta part. 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On va retirer tout bras qui démarre ou a démarré. 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
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On va prendre nos pères. 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Il y a un gars qui a fait dans la salle là. 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Il y a un accouchement qui a fait dans la salle là pour nous. Allez voir la prière. Alléluia, levez-moi. Mathieu, Père, nous soif. Nous soif. Dans une intervention spéciale. Nous avons un miracle. Mesdames et messieurs, service, nous avons notre goût, nous avons notre sens. Nous avons notre direction, Père. Mesdames et messieurs, nous battons en matin. Mesdames et messieurs, nous sommes en chambre. Mesdames et messieurs, que Jésus descende dans la salle-là.
en personne. Il a fait des choses qui sont de l'ordinaire. Vous nous représentez ce matin, Père, par des interventions spéciales. Parce que vous êtes un bon Dieu interventionniste. Vous ne pouvez pas garder là, vous ne pouvez pas descendre, mais chercher côté nous. Vous êtes un bon Dieu qui guérit le cancer. Ils ont commencé à dépiser le cancer dans la salle de matin, pour nous retirer. Et permettre que la gloire capable manifester. 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Que l'ennemi avait planté contre nous-mêmes, sur nous-mêmes, celle qui va faire de ça. 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Sortez, il va faire, il va s'en ouvrir. 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Papa, maintenant, vous devez passer à Dieu, maintenant, passer à nous. 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L'ennemi a fait salve le matin. C'est vous piétiner, c'est vous briser, c'est vous graser, c'est vous mettre la terre. Levez-vous, levez-vous, levez-vous. Sortez de l'Asie, vous passez. Jésus, sortez de l'Asie, vous passez. Même si l'ennemi a campé pour l'empêcher de arriver à la destination. Mais ça, on dit assez, c'est quoi ça? 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Encourager, c'est mérité encourager. 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C'est pour diable à connaître. 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La continuer, il va faire miracle. 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Une bonne visite. Il retire tout ça qui m'a amené. Merci parce qu'on a fait bien. Merci parce qu'on a réalisé. 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Il y a une action qui peut faire. 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Il y a une action qui peut faire parmi nous, Mathieu. 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Nous allons dans le théâtre. Nous allons dans la salle de cinéma. 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C'est pour la changer. C'est gros bout de bâton, c'est l'emmène pour lui. 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Chaque pour faire, c'est pour le faire. Chaque pour arriver, c'est pour arriver. Chaque pour craser, c'est pour le craser. Chaque pour construire. 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Pas abandonner. Le miracle en route matin. 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Pas abandonner. Continuez à prier. Priez plus fort. Ferme ton doigt pour la prière. Pas abandonner. 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Que mon intervention qu'a fait. Levez-vous. 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Ne va pas donner peur. 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
Nous bagaille qu'a fait dans salle la matin. Que guérison qu'a fait dans salle la guérison, guérison, guérison, guérison. Va voir le matin. C'est pour les nuits, on connaît Jésus pas loin. 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La manifeste le monde qu'il y a. L'a changé tout le système de maladie, Mathieu. L'a renvoyé tout cancer. L'a renvoyé tout lupus. Tout suite, toute tension. Toute maladie du foie. Maladie du rein. Maladie de tête. Maladie de cerveau. Maladie mentale. Maladie baka. Maladie démoniaque. Maladie renvoi. Maladie persécution. Maladie démoniaque. Maladie de bouteille. Maladie de homme. Maladie de zo. Maladie de tête. Maladie de cheveux. Maladie de statue. Maladie de rein. Infection. Nous vivons dans la salle de théâtre. Nous vivons dans la salle. L'église. Côté n'a légiféré. N'a établi. N'a décrété. L'église nous vit du matin. Nous vivons dans la salle de théâtre, de cinéma. Nos salles de conférence. Nous vivons dans la salle de législation. Ça ne marche sur la terre, marche dans le ciel. Ça ne lague sur la terre, lague dans le ciel. Comment ça démarre maintenant? Comment ça démarre? Démarre petit doigt. Démarre mariage joie. Démarre résidence soin. Allez, nous démarre résidence soin. Démarre petit, démarre mariage joie. Démarre. Guérison la matière.

Démarre. Mathieu, démarre. Et puis ce corps qui démarre, Mathieu, démarre. Et puis ce chêne qui enchaîne, déchaîne. Tout ça qui t'a empêché que mes besoins de prière rentrent dans la gloire, Mathieu, démarre. Tout ça qui campe devant comme un sac. M'lague la terre! M'lague la terre! M'lague la terre! Tout ça qui empêche de passer matin, toute route qui bloquée, toute pont bloquée, tout ça qui empêche de traverser, je vous traverse matin. Et vous traversez matin. Démarre. Oui, papa. Mathieu, c'est notre salle de législation. Alléluia. Nous avons passé des lois. Des lois qui vous régissent le monde surnaturel. Des lois qui vous régissent le monde surnaturel. Des lois qui vous régissent le monde naturel. Levez-vous maintenant, la prière. Passez la loi. Légiférez. Légiférez, Mathieu. Tout ça ne pas vrai, Mathieu. Tout ça ne pas d'accord. Tout ça ne pas la volonté. Il va arrêter dans la vie, Mathieu. Ce boudeur, maladie, ce boudeur, persécution, ce boudeur, nous parlons ici, voile ton plan déchiré. Allez, va décourager. Comme un gars fait le sang la matière, il y a un monde bon diable libéré. Il y a un cercle qui a crasé, Mathieu. Ton résidence qui a baillé, Mathieu. Ton mariage qui a fait, Mathieu. Ton piscine qui a poussé, Mathieu. Alléluia! Ton maladie qui a guéri, Mathieu. Continue à prier. L'avoir avec plus vigueur, Mathieu. Plus force. Plus détermination, plus courage. Bien grâce. Et caméra ciel la descend la matin. Bon Dieu a communiqué ensemble avec nous. Caméra ciel la descend la matin. Caméra ciel la descend la matin. L'esprit de sainteté. Bon Dieu a nettoyé ça la matin. L'esprit de repentance. Alléluia. Alléluia. Alléluia. L'esprit de sainteté. L'esprit de repentance. Alléluia. Alléluia. Si vous connaissez, on te fait n'importe qui à votre main là. Mandez bon Dieu, fais grâce. Ou après, pendant, mandez bon Dieu, fais grâce là. Gagnez l'esprit. L'esprit de prière traverse. Si vous connaissez, on te là. Ou te fait n'importe qui à votre main là. Maintenant, mandez bon Dieu, grâce. Bon Dieu, restaurez. Bon Dieu, renouvelez. Bon Dieu, remettez-vous campé sous pied encore. Moi, la gloire de Dieu là. 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

vega fait la matière. Gloire à Jésus. Il y a un bac à tomber, Mathieu. Il y a un sous-loc éclaté. Il y a un monde qui traverse. Il y a un monde qui traverse, Mathieu. Il y a une maladie calée.

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Depuis que vous sentiez aucun problème au niveau de l'estomac, après de avancer devant, tandis que l'autre monde n'a pas de problème, vous mettez chacun votre main. Bon grâce spéciale pour

que soit que tout sentir un problème pour lui, mettez-moi en souligne. Et vous-même qui devant, qui a un problème d'estomac, mettez-moi en sous l'estomac. Et va devant Dieu pour faire une intervention spéciale de guérison. Et lui, le ciel là, se descend dans le ciel là, tombe sur la terre. Et pour Dieu la guérison. Maman Jésus. Problème au niveau des sutures, infection en bas ventre.

Et puis c'est un poule qui t'a levé dans le corps. Comment c'est passé? Après 30 matin, pour demander mon Dieu pour intervention. Et puis c'est tu même qui t'a levé dans le corps, matin, pour diable. Comment c'est passé? Demandez mon Dieu à intervention spéciale. Sans qu'à coaguler. Blood clot. Comment c'est passé, Mathieu? Ah, à Jésus! Comment c'est passé, Mathieu? Comment c'est passé, Mathieu? Problème amygdale. Problème grand thyroïde. Problème cholestérol. Problème cardiaque. Problème au niveau de l'ombril.

Va chez moi. Poison, vomi. Poison, vomi. Continue, c'est pas mature.

Écoutez, on va commencer à lever voix pour la prière. On dit, moi, je lève voix. On a prié comme il faut maintenant pour demander, moi, je lève voix. 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On dit, moi, je sauve-les. On dit, moi, je sauve-les. On même qui devant, lève voix la prière. On qui est dans la lève voix la prière. Il y a quelque chose qui se passe maintenant. Docteur Jésus est dans la salle. Docteur Jésus est dans la salle. Je suis guérison dans la salle matin. Moi, je suis guérison dans la salle matin. Moi, je suis guérison dans la salle matin. Guérison. Moi, commandez les maladies. Quelque soit les gens qui sont dans la salle, nous mettons dehors. L'esprit de quatre vents souffle dans la salle matin. Gloire à Jésus, gloire à Jésus. Gloire à Jésus, gloire à Jésus. Gloire à Jésus, gloire à Jésus. Levez-vous à la prière, levez-vous à la prière. Guérison dans la guérison, guérison, guérison, guérison, guérison, guérison, guérison, guérison. Maladie démoniaque. Maladie satanique, maintenant, mettons dehors. Tout ça qui a monté, descend dans 20 mounes. Couleuvre qui m'a recette. Ah! Lève qui m'a ressenti mon matin. Demain, demain, demain. Lève qui m'a ressenti mon demain. Demain, demain. Demain, demain, demain. Alléluia. Gloire à Jésus, gloire à Jésus. 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Maintenant, nous venons là. Recevez la délivrance. Continuez que le levez-vous maintenant, levez-vous. Levez-vous, levez-vous. 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Il y a une intervention miraculeuse qui fait. 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Recevez la guérison. Recevez la guérison matin. C'est pour celle-là de son côté.

Gloire à Jésus, gloire à Jésus. Continue à prier, continue à prier. Continue à prier, Mathieu, Père. 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Il y a un cancer qui peut aller. Il y a un cancer qui peut aller. Il y a un cancer qui peut aller. Cancer du côlon. Cancer du côlon, Mathieu, envoyez-vous aller. Gloire au poumon. Gloire au poumon, Mathieu, envoyez-vous aller. Envoyez-vous aller, envoyez-vous aller. Levez-vous la prière, levez-vous. Gloire au poumon, allez. Gloire au poumon, allez. Gloire à Jésus, levez-vous la prière, levez-vous la prière. Gloire à Jésus, levez-vous la prière. Gloire à Jésus, levez-vous la prière. Gloire à Jésus, levez-vous la prière. Gloire à Jésus, levez-vous la prière. Gloire à Jésus, levez-vous la prière. Gloire à Jésus, levez-vous la prière. 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

Alors après voir va marcher contre ça, ça tu malade là. 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

Ce qu'a fait dans la cour, il y a une paralysie par gauche. Maintenant, bon Dieu, chasse. Crampe dans pied. Maintenant, bon Dieu, retire. Paralysie par gauche. AVC. Nous chassons au Kounia dehors. AVC, nous chassons dehors. Allez-nous, allez-nous, allez-nous, allez-nous. Quand on pour la prière matin, nous pas pressé. On va prier pour guérir ce matin. Ah, Jésus. Ah, Jésus. Yes, Lord. Alléluia. Guérison a fait la cunia. Guérison a fait la cunia. Quelle que soit force maléfique qui t'a combattu la matin, pas qu'à réussir. Nous avons dit, bon Dieu, retire un mauvais esprit dans la vie au monde matin. Ça t'a qu'un beau capéchon dormir. Ça t'a secoué dans le ventre matin. Ça t'a fait qu'on ait perdu de mémoire. Alléluia. Alléluia, alléluia, alléluia. Alléluia. Mauvais esprit dehors. Mauvais esprit dehors. Expéditionneur. Maladie dans bouteille ou crasé. Alléluia. Alléluia, alléluia, alléluia. Il y a une expédition que mon Dieu crasé, Mathieu. Il y a une maladie, mon Dieu retiré, Mathieu. Recevoir la guérison. L'esprit des quatre vents. Maladie de poison, Mathieu. Poison dans de l'eau. Mathieu, bon Dieu, chasseur. Gloire à Jésus. Gloire à Jésus. Gloire à Jésus. Viens, mon bon Dieu, guéri, Mathieu. Viens, mon bon Dieu, vers l'élévance, Mathieu. Allez, allez, allez, allez, allez. Viens, ma gueule, il a fait nos salles la gounière. Guérison a fait dans sa lagounière. Gloire à Jésus, gloire à Jésus. Focalise, focalise, focalise. Focalise. Non, mais gars, il t'a demandé de descendre dans ta tête tout matin. Non, mais gars, il t'a demandé de descendre dans ta tête tout matin. Tête fait mal, tête loup. Mon Dieu, chasseur matin, corps crasé. Mon Dieu, chasseur matin. Maladie, quelque soit coton, il y a Kounia. Nous chassons, nous mettons dehors.

comme ça le matin, mon Dieu, chasseur. Maladie beaucoup, Mathieu. Maladie beaucoup, Mathieu. Quelque soit façon, il t'a pas affecté, Mathieu, mon Dieu, retire. Mon Dieu, facile, mon Dieu, facile. Gloire à Jésus. Quand on y a, répétez la frère. Dis, Mathieu, au nom de Jésus. Maladie, quel que soit côté logé, maintenant, moi, chasseur. Dehors. Dehors. Alléluia. Hey. Hey, alléluia. Hey. Hey. Hey, alléluia. Alléluia. Gloire à Jésus. Guérison, guérison, guérison. Guérison dans la salle là maintenant. Guérison, guérison.

Gloire à Jésus. Continue, Babylon, Dieu, pour abolir ce matin. Bon Dieu a fait un miracle dans la salle de matin. La présence de Dieu est là. La gloire de Dieu est là. La gloire de Dieu est là. La gloire de Dieu est là. 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

maladie dans tête, maladie dans tête, maladie dans cou, maladie dans l'estomac, maladie dans dos, maladie dans bras, maladie dans ventre, maladie dans ventre, maladie dans ceinture, maladie dans jarrette, maladie dans pied, maladie dans cheville, maladie dans bras, maladie dans main, maladie dans yeux, dans oreilles, dans narines, langage, maladie, quel que soit côté logé, maintenant, moins chat.

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0: Juste en regardant ta famille, on déclare sur ta vie, tu ne seras rien. Voici ce qu'ils disent.
1: Voilà, tu seras comme ta mère, seras comme ton père. Jamais tu ne feras rien de bon.
0: Pas question d'accepter cela.

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0: Je peux déclarer que mon corps est guéri.
1: Je suis guéri.
0: Oh, il faut que tu saches que

0: Oh Dieu, tu es grand, je suis plus que vainqueur. Peu importe ce que mon père ou ma mère.
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L'Esprit du Seigneur l'Éternel est sur moi, car l'Éternel m'a envoyé pour porter de bonnes nouvelles aux malheureux. Il m'a envoyé pour guérir ceux qui ont le cœur brisé, pour proclamer aux captifs.

il y avait deux frères qui avaient offert une offrande. Et l'une d'elles a été agréable. Je prie ce soir que chacun d'entre nous puissions offrir une offrande qui est agréable à Dieu. Le meilleur de nous-mêmes.

honore notre roi et rend toutes choses possibles. Un Dieu merveilleux qui se sert de nos insuffisances et de nos imperfections humaines pour nous accorder la grâce de fleurir dans sa gloire et dans sa majesté. Nos vies d'échecs deviennent des vies de témoignage à cause de sa main puissante, oh Dieu. Il relève tous ceux qui sont affaiblis. Il donne encore un espoir nouveau, un élan nouveau à tous ceux qui ont arrêté de croire encore à l'avenir glorieux. Il rassemble les cœurs, il fait tout ce qu'il faut pour que notre joie soit parfaite. Voilà pourquoi il a dit, demandez afin que votre joie soit parfaite. C'est encore possible, même pour ce pays, de voir toutes choses relevées, car il rebâtit sur l'ancienne ruine. Tout est possible.

Enfants qui ne veulent pas venir dans l'évangile, qui ne veulent pas venir à la foi. J'ai cru qu'il y a plus de puissance qui envahissent ta bouche, plus de puissance qui envahissent tes mots, plus de puissance qui envahit ton foyer. Moi et ma maison, nous servirons l'Éternel. Là où ce que tu es, déclare ça sur ta famille. Moi et ma maison, nous servirons l'Éternel.

0: Je déclare que tu ouvres tes yeux, que tu aies plus de lui en toi. Plus de Dieu maintenant dans ta vie. Plus de Dieu dans tes affaires, plus de Dieu dans ton foyer, plus de Dieu dans ton ministère, plus de Dieu dans tes rêves, plus de Dieu partout où tu mets les pieds.
1: Hallelujah.

nous bénissons. Amen. Nous exaltons non parce qu'on mérite gloire, mérite l'honneur. Alléluia. Tout ce qui respire loue l'Éternel. Louez, louez, louez l'Éternel. Qui mérite gloire et mérite exaltation. Amen. Chantons l'amour de Dieu. Amen.

Amen, amen. Glorifiez mon Dieu, glorifiez mon Dieu. Il mourit sur la croix pour pardonner les péchés. Amen, chantons.

Oui, Seigneur. Sois mon guide. Car longtemps je me suis éloigné de ce chemin que tu as tracé. Et j'ai enfin réalisé que je suis né pour t'adorer. Alors je me prosterne. Je t'ouvre mon cœur et ses compartiments. Et je te dis oui. Oui, Seigneur. Oui à ta volonté. Oui à ton appel.

L'Esprit du Seigneur l'Éternel est sur moi, car l'Éternel m'a envoyé pour porter de bonnes nouvelles aux malheureux. Il m'a envoyé pour guérir ceux qui ont le cœur brisé, pour proclamer aux captifs la liberté et aux prisonniers.

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à nous ensemble. On a loué le Seigneur pour nous monter la caille Yahweh et pour une solution pour les problèmes, pour les tribulations, pour les souffrances qu'on a pendu dans le moment de ça. Chantez avec nous et criez avec nous. Alléluia. Alléluia. Alléluia.

Jésus. Alléluia. Alléluia.

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0: consacre, nous allons pousser ses ailes. T'allez comme ça, nous parler. La terre va pour nous encore. Wouh! C'est ça! Quand nous m'avons ici. Hey! Malgré le fond, marré.
1: T'allez comme ça, madame, madame.